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2: Eddy Piron, bonjour. L'Office du tourisme de Nivelles organise des visites guidées de la ville à la demande en français, en néerlandais, en anglais, en allemand. Les touristes isolés trouveront aussi les fascicules des attractions et des circuits promenades dans le bureau d'accueil situé pas loin de la Grand Place au 48 rue des Saints. Ils pourront ainsi découvrir la collégiale ainsi que la belle ville de Nivelles avec différents aspects, hein, le quartier Saint-Jacques, la tour Simone, le parc de la Dodène ou encore le musée communal. Vous voulez plus d'infos, vous n'hésitez pas à aller sur le site tourisme-nivelles.be, tourisme-nivelles.be. Une marche adepte d'orientation et une marche fléchée, eh bien c'est ce qu'on vous propose le 7 juin à Bazec, un petit village installé tout près de Tournai. Ce sera le dimanche 7 juin de 8h à 18h. Ce sera l'occasion pour vous d'explorer, de découvrir, de randonner à travers Bazec. C'est proposé par les Amis de la Nature de Bazec. Pour tout renseignement et réservation, 069 56 12 94, 069 56 12 94. Et je vous rappelle, c'est le 7 juin. Des musées du train, on en a un petit peu partout dans nos régions. Je vous rappelle le musée du train à Train, très beau musée, mais je vous rappelle aussi Train World. C'est à Skarbek. C'est l'occasion de découvrir les chemins de fer d'hier, d'aujourd'hui et de demain. Bien plus qu'un énième musée des chemins de fer, Train World est un opéra mettant en scène le train. Rendez-vous là-bas pour vivre une journée inoubliable au sein de l'univers Train World. Les guides sont sympas, je vous les recommande. Je vous rappelle que Train World est situé place Princesse Elisabeth à Skarbek. Plus d'infos, eh bien, vous n'hésitez pas à téléphoner au 02 224 74 98, 02 224 74 98. Les frères Grimm seront à l'honneur au Livre Ouvert situé passage de la Bourse à Charleroi le 29 mai. Les frères Grimm, ce sont des contes grisants, c'est un spectacle de contes par Celle de Vos. Les contes des frères Grimm, ce sont souvent des contes traditionnels pour les adultes et toute la famille. Ce spectacle contient des contes moins connus et termine avec quelques notes de chansons. C'est donc le 29 mai à partir de 20h au Livre Ouvert situé au passage de la Bourse à Charleroi. Amusez-vous à l'écoute de votre radio préférée. Bonne journée.
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7: Bonjour à tous, en ce vendredi nous fêtons les Denises, le dicton à la Saint-Denise, le froid n'en fait plus qu'à sa guise. Les anniversaires nous arrivent avec Isabelle Coppens de Gosley qui fête ses 62 ans, Alexandre de Rosely fête ses 73 ans, Élise de Gilly ses 23 ans et Patricia de Couillet, elle fête ses 55 ans.
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9: Bonjour à tous. Bélier, vos finances sont au centre de vos préoccupations. Une nouvelle approche pour sécuriser vos revenus se met en place. Taureau, la nouvelle lune dans votre signe vous invite à vous repositionner et affirmer vos valeurs avec assurance. Gémeaux, des émotions refont surface. Prenez le temps de ralentir et de ne pas vouloir tout contrôler d'un coup. Cancer, l'amitié prend un sens particulier aujourd'hui. Vous découvrez sur qui compter et qui est réellement présent à vos côtés. Lion, un tournant professionnel se présente, reconnaissance, accomplissement ou remise en question marque une étape importante pour votre carrière. Vierge, en amour, vous avez besoin de sérieux et d'engagement. Vos relations superficielles ne vous satisfont plus. Balance, la nouvelle lune intensifie vos émotions. Attachement et proximité reflètent votre engagement affectif. Scorpion, vous repensez vos partenariats. Une nouvelle manière de collaborer peut-être se met en place pour plus d'efficacité. Sagittaire, votre quotidien se réorganise. Vous privilégiez la simplicité et la fluidité en famille comme en couple. Capricorne, la passion se ravive. En couple, vous franchissez un cap et profitez d'une belle énergie amoureuse. Verseau, des dépenses liées au foyer ou à la famille sont à prévoir. Votre besoin de sécurité affective se fait également sentir. Poisson, communication, contrat, déplacement, tout s'accélère. Vous êtes en mouvement et vous menez le rythme avec facilité. Très belle journée à tous.
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1: Eddy Perron, bonjour, c'est l'heure de s'informer sur Radio Bonheur. Le carnaval de Thieu, c'est les 17, 18 et 19 mai. Thieu vibre au rythme de son carnaval. Pendant 3 jours, le village s'anime au fil des cortèges, des festivités, des animations pour petits et grands. Vous pouvez découvrir le programme en allant sur le site lheureux.be, lheureux.be. Le départ est fixé sur la place Arda à Thieu. Vous voulez plus d'infos, vous appelez au 064 31 06 29 064 31 06 29. Et évidemment, le carnaval, c'est gratuit. Binche, c'est une ville historique, un centre-ville exceptionnel avec ses remparts. Eh bien, vous pourrez découvrir tout ça au départ de l'hôtel de ville avec l'office du tourisme de Binche qui organise une balade dans le centre historique de Binche. C'est le 7 juin. Il faut évidemment réserver sa place. Vous n'hésitez pas à appeler au 064 311 580 064 311 580. C'est donc le 7 juin à Binche. Le syndicat d'initiative de Bouffieux est particulièrement dynamique. Il propose le 30 mai une initiation à la pêche en partenariat avec la société de pêche locale, la Buffalonienne. Ce sera une journée bien remplie. Les explications de Hendrika, secrétaire du syndicat d'initiative.
2: Le matin, découverte de la rivière et de tous les petits insectes et les petites bébêtes qu'on peut y trouver. Et l'après-midi, autour de l'étang, une initiation à la pêche.
1: Quel étang ?
2: L'étang de Bouffieu, le long de la chaussée qui est de Bouffieu vers Acco. Hein, donc il y a un étang qui est là et ce sera là.
1: C'est en partenariat avec la Maison Wallonne de la Pêche, je crois.
2: Exactement, la Buffalonienne est en partenariat avec la Maison Wallonne de la Pêche qui vient avec des moniteurs et du matériel pour que les enfants n'aient besoin de rien prévoir.
1: Vous voulez vous inscrire pour le repas ? Eh bien vous appelez au 071 38 19 27 071 38 19 27. Gregory Grusand est un photographe américain. On peut découvrir certaines de ses œuvres au musée de la photo. Il propose une trilogie. Parmi les cycles proposés, une éclipse de Phalène. C'est un regard sur un monde crépusculaire, comme nous l'explique Jean-Charles Vergne, commissaire de l'exposition.
3: Alors les phalènes, ce sont ces insectes qui se repèrent par orientation transversale. C'est-à-dire qu'en fait, les phalènes, lorsqu'elles volent, elles ont toujours un point de repère qui est un peu leur étoile polaire, c'est la Lune. Et lorsque, dans les années 1870, sont arrivées les premières ampoules électriques, là a commencé une véritable hécatombe, puisque les phalènes se sont retrouvées à se diriger spontanément vers les lieux constamment éclairés et à venir, alors non seulement à arrêter de se nourrir, à arrêter de se reproduire et à venir se brûler littéralement sur les ampoules. Et donc en fait, il faut percevoir cette chose-là comme une allégorie d'une forme de déréliction qui s'est emparée du monde.
1: Pour photographier, Gregory Grusand se dote d'un véritable plateau de cinéma.
3: 50 et 100 personnes sont des équipes de cinéma hein, pour pouvoir mettre en place tous les décors, choisir les objets, caster les personnes qui vont poser, mettre du brouillard dans la scène, faire pousser le gazon pendant des mois pour qu'on ait l'impression d'arriver dans un lieu en friche.
1: Un monde étrange, une Amérique qu'on ne connaît pas à découvrir jusqu'au 17 mai au musée de la photographie de Charleroi. Plus d'infos sur le site museephoto.be. Je vous souhaite de bons moments sur Radio Bonheur.
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1: Bonjour à tous, en ce vendredi nous fêtons les Denises, le dicton à la Saint-Denise, le froid n'en fait plus qu'à sa guise. Les anniversaires nous arrivent avec Isabelle Coppens de Gosselies qui fête ses 62 ans, Alexandre de Rosely fête ses 73 ans, Élise de Gilly ses 23 ans et Patricia de Couillet, elle fête ses 55 ans.
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3: Bonjour à tous. Bélier, vos finances sont au centre de vos préoccupations. Une nouvelle approche pour sécuriser vos revenus se met en place. Taureau, la nouvelle lune dans votre signe vous invite à vous repositionner et à affirmer vos valeurs avec assurance. Gémeaux, des émotions refont surface. Prenez le temps de ralentir et de ne pas vouloir tout contrôler d'un coup. Cancer, l'amitié prend un sens particulier aujourd'hui. Vous découvrez sur qui compter et qui est réellement présent à vos côtés. Lion, un tournant professionnel se présente, reconnaissance, accomplissement ou remise en question marque une étape importante pour votre carrière. Vierge, en amour, vous avez besoin de sérieux et d'engagement. Vos relations superficielles ne vous satisfont plus. Balance, la nouvelle lune intensifie vos émotions. Attachement et proximité reflètent votre engagement affectif. Scorpion, vous repensez vos partenariats, une nouvelle manière de collaborer peut-être, se met en place pour plus d'efficacité. Sagittaire, votre quotidien se réorganise, vous privilégiez la simplicité et la fluidité en famille comme en couple. Capricorne, la passion se ravive, en couple vous franchissez un cap et profitez d'une belle énergie amoureuse. Verseau, des dépenses liées au foyer ou à la famille sont à prévoir, votre besoin de sécurité affective se fait également sentir. Poisson, communication, contrat, déplacement, tout s'accélère. Vous êtes en mouvement et vous menez le rythme avec facilité. Très belle journée à tous.

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2: Édith Piron, bonjour, c'est l'heure de s'informer sur Radio Bonheur. Visite Jean Blou vous invite à sa toute nouvelle balade gourmande 2026. C'est le 17 mai. Vous partez pour une superbe balade de 8 km au cœur des campagnes jeanbloutoises et du Brabant wallon. Un parcours nature accessible, rythmé par 5 haltes gourmandes. Il y aura de bonnes choses à manger. Vous voulez davantage de renseignements? Eh bien, vous allez sur le site visitejeanblou.be. C'est le 17 mai. Rendez-vous rue de Corsal à Chastres. Pas besoin de réservation, mais si vous voulez plus d'infos pour la situation de l'endroit, vous appelez au 081 62 69 60. 081 62 69 60. Allez, on file à Waterloo pour un festival de bande dessinée. C'est les 22, 23 et 24. Le Waterloo BD Festival est un rendez-vous incontournable dédié au 9e art et c'est dans le cœur de Waterloo. Pendant 3 jours, auteurs passionnés et curieux s'y retrouvent pour célébrer la bande dessinée sous toutes ses formes. Ça se passe aux Écuries, chaussée de Bruxelles à Waterloo. Vous voulez plus d'infos, vous allez sur le site waterloobd.be. waterloobd.be et je vous rappelle, c'est du 22 au 24 mai. Vous savez que l'intelligence artificielle est bien peu aider l'économie sociale et solidaire. Vous aurez l'occasion de découvrir tout ça à l'occasion d'une séance sympathique sous forme de café. Ça se passera le 30 juin prochain de 9h à 13h sur le site de Monceau-Fontaine, situé rue de Monceau-Fontaine à Monceau. Il faut pas réserver, hein, et l'entrée est tout à fait gratuite. Strangers in the Night. Allez, bientôt un hommage au crooner Asenef, accompagné de 4 musiciens talentueux. Le chanteur new-yorkais Tom McGuire vous propose un voyage musical au cœur des grands standards du jazz et des célèbres chansons de l'American Songbook. Au programme, les mélodies intemporelles qui ont fait la renommée de grands crooners comme Tony Bennett, Nat King Cole ou encore Frank Sinatra. Ça va swinguer, ça va jaser. Ce sera le 29 mai à l'espace culturel de la SAM, place Pendagenet à Senef. Et il faut évidemment réserver 064 52 16 91. 064 52 16 91. Strangers in the night, we're standing right here. Je vous souhaite une bonne journée.
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1: Bonjour à tous, en ce vendredi nous fêtons les Denise, le dicton à la Saint-Denise, le froid n'en fait plus qu'à sa guise. Les anniversaires nous arrivent avec Isabelle Coppens de Gosselies qui fête ses 62 ans, Alexandre de Rosely fête ses 73 ans, Élise de Gilly ses 23 ans et Patricia de Couillet, elle fête ses 55 ans.
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3: Bonjour à tous, Bélier, vos finances sont au centre de vos préoccupations. Une nouvelle approche pour sécuriser vos revenus se met en place. Taureau, la nouvelle lune dans votre signe vous invite à vous repositionner et affirmer vos valeurs avec assurance. Gémeaux, des émotions refont surface, prenez le temps de ralentir et de ne pas vouloir tout contrôler d'un coup. Cancer, l'amitié prend un sens particulier aujourd'hui. Vous découvrez sur qui compter et qui est réellement présent à vos côtés. Lion, un tournant professionnel se présente, reconnaissance, accomplissement ou remise en question marque une étape importante pour votre carrière. Vierge, en amour, vous avez besoin de sérieux et d'engagement. Vos relations superficielles ne vous satisfont plus. Balance, la nouvelle lune intensifie vos émotions. Attachement et proximité reflètent votre engagement affectif. Scorpion, vous repensez vos partenariats, une nouvelle manière de collaborer peut-être, se met en place pour plus d'efficacité. Sagittaire, votre quotidien se réorganise, vous privilégiez la simplicité et la fluidité en famille comme en couple. Capricorne, la passion se ravive, en couple vous franchissez un cap et profitez d'une belle énergie amoureuse. Verseau, des dépenses liées au foyer ou à la famille sont à prévoir, votre besoin de sécurité affective se fait également sentir. Poissons, communication, contrat, déplacement, tout s'accélère. Vous êtes en mouvement et vous menez le rythme avec facilité. Très belle journée à tous.
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1: Eddy Piron, bonjour, bienvenue sur Radio Bonheur. Le Centre d'Action Laïque accueille le 31 mai prochain la Fête Laïque de la Jeunesse. Alors c'est l'occasion pour les jeunes de débattre d'un certain nombre de sujets, de s'amuser aussi. Les sujets abordés, liberté, égalité, solidarité, respect. Il y aura des ateliers ludiques, des débats, de la création, etc. Plein de choses à découvrir. Ce sera donc le 31 mai à la rue de France à Charleroi. Vous voulez plus d'infos, vous allez sur le site Centre d'Action Laïque de Charleroi. Allez, voici un événement mondialement connu, le 5e concours de 8 heures de puzzle. Eh oui, je sais pas si c'est de l'art ou si c'est du sport, en tout cas ça se passe le 23 mai à la salle villageoise de Velleray-les-Brailleux, à la rue Albert-Bastin. C'est par équipe de 4, l'inscription est obligatoire car les places sont limitées, c'est 75€ par équipe et les équipes repartent avec les puzzles entamés. Il y aura bar et petite restauration, ne vous inquiétez pas. Et c'est au profit d'une œuvre caritative. Vous voulez plus d'infos, vous allez sur le site Au Pays de Walt, en hommage à Walt Disney, donc aupaysdewalt.com, ou alors vous appelez au 065 36 51 25, 065 36 51 25. Le marché des bouquinistes de Braine-le-Comte, c'est un chouette événement. Alors avis aux amoureux des livres et aux curieux, on vous invite à ce marché des bouquinistes à Braine-le-Comte, un événement convivial et accessible à tout le monde. Venez flâner entre les stands, dénicher des trésors littéraires, redonner vie à des livres d'occasion et partager votre passion de la lecture. Il y aura tout, hein, des romans, des BD, des ouvrages anciens, des incunables. Ça se passe à la salle de la Tourette, rue des Viviers à Braine-le-Comte, le 31 mai, de 9h à 16h30. L'entrée est tout à fait gratuite. Vous voulez davantage de renseignements, vous n'hésitez pas à téléphoner au 0494 07 77 56 0494 07 77 56. Allez, on va au spot SPO2T, c'est un lieu culturel situé à l'avenue des Combattants à Otigny. Et justement, le 31 mai, à partir de 15h, il y aura un spectacle pour les enfants. Il s'intitule Babis. Ce sera l'occasion pour les enfants de plonger dans l'univers des profondeurs marines avec une danseuse. Et des objets, tout ce qu'il y a de plus simple, mais grâce à cela, elle fait découvrir les abysses. Vous voulez réserver, c'est pour les enfants de 2 à 5 ans. Hein. Vous allez sur le site spot.be. Je vous rappelle que Spot s'écrit avec 2T, spo2t.be. Il est situé avenue des Combattants à Otigny. Pour toute réservation, c'est préférable. 010 43 57 10, 010 43 57 10 et c'est le 31 mai. Eddy Piron, je vous souhaite une bonne journée sur Radio Bonheur.
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1: Bonjour à tous, en ce vendredi nous fêtons les Denises, le dicton à la Saint-Denise, le froid n'en fait plus qu'à sa guise. Les anniversaires nous arrivent avec Isabelle Coppens de Gosselies qui fête ses 62 ans, Alexandre de Rosely fête ses 73 ans, Élise de Gilly ses 23 ans et Patricia de Couillet, elle fête ses 55 ans.
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3: Bonjour à tous, Bélier, vos finances sont au centre de vos préoccupations. Une nouvelle approche pour sécuriser vos revenus se met en place. Taureau, la nouvelle lune dans votre signe vous invite à vous repositionner et affirmer vos valeurs avec assurance. Gémeaux, des émotions refont surface, prenez le temps de ralentir et de ne pas vouloir tout contrôler d'un coup. Cancer, l'amitié prend un sens particulier aujourd'hui. Vous découvrez sur qui compter et qui est réellement présent à vos côtés. Lion, un tournant professionnel se présente, reconnaissance, accomplissement ou remise en question marque une étape importante pour votre carrière. Vierge, en amour, vous avez besoin de sérieux et d'engagement. Vos relations superficielles ne vous satisfont plus. Balance, la nouvelle lune intensifie vos émotions. Attachement et proximité reflètent votre engagement affectif. Scorpion, vous repensez vos partenariats, une nouvelle manière de collaborer peut-être, se met en place pour plus d'efficacité. Sagittaire, votre quotidien se réorganise, vous privilégiez la simplicité et la fluidité en famille comme en couple. Capricorne, la passion se ravive, en couple vous franchissez un cap et profitez d'une belle énergie amoureuse. Verseau, des dépenses liées au foyer ou à la famille sont à prévoir, votre besoin de sécurité affective se fait également sentir. Poissons, communication, contrat, déplacement, tout s'accélère. Vous êtes en mouvement et vous menez le rythme avec facilité. Très belle journée à tous.
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1: Édith Piron, j'espère que vous allez bien. Bienvenue sur Radio Bonheur, c'est l'heure de s'informer. Le cinéma à l'honneur à l'occasion des 70 ans de la catastrophe du bois du Cazier en août 1956. Il y aura une grande exposition à partir du 20 juin, exposition intitulée « La mine fait son cinéma », mais déjà des films seront présentés tantôt à Cadise ou tantôt au Palais des Beaux-Arts. C'est le cas notamment le 16 juin avec Charbon, un documentaire de Manu Rich au Palais des Beaux-Arts à partir de 20h, inspiré de Petrolio, le roman inachevé de Pier Paolo Pasolini. Charbon est un voyage dans le temps montrant comment, au cours du siècle dernier, l'Europe s'est construite sur les énergies fossiles. Ce périple nous entraîne à Zwarberg, dans le Limbourg belge, jusqu'en Ukraine et en Irak, pour prendre fin sur la plage d'Ostie, où l'écrivain fut assassiné. Alors, c'est une belle initiative, c'est important de proposer ce genre de documentaire, comme nous l'explique Amélie Genka, directrice de Cadise.
2: C'est une collaboration à laquelle on a répondu vraiment avec grand plaisir. On travaille d'ailleurs assez régulièrement avec le PBA sur des programmations conjointes. Et le format documentaire est important aussi à montrer.
1: Ce sera donc le 16 juin à 20h au Palais des Beaux-Arts de Charleroi. Plus d'infos sur le site leboisducasier.be. Vous aimez la guitare classique, eh bien vous allez être gâté parce que le 28 mai à 20h au Ciné 4 situé rue de Soigny au numéro 4 à Nivelles, il y aura une conférence comme thématique « La guitare vagabonde, une petite histoire de la guitare classique ». C'est donc une organisation du Centre culturel de Nivelles. C'est une conférence qui est proposée par Jean-Marc Onkelings, musicologue, conférencier, professeur d'histoire et de la musique. Il donne donc différentes conférences ayant pour thématique des musiciens célèbres ou des partitions célèbres. Il a notamment évoqué récemment le concert pour clarinette de Wolfgang Amadeus Mozart. C'est vous dire. Donc rendez-vous au Ciné 4, rue de Soigny numéro 4 à Nivelles. Toute réservation 067 47 03 67 et je vous rappelle que c'est le 28 mai à 20h. Véronique Gallo sera bientôt au Palace à la rue de Brantigny, à Hâte. Elle sera là les 29 et 30 mai avec son spectacle « La vraie vie ». Véronique Gallo, on l'aime bien, elle sait nous raconter ce qu'est la vie. On pourra donc la découvrir les 29 et 30 mai au Palace, rue de Brantigny, à Hâte. Les 13 et 14 juin, on découvre du patrimoine et du théâtre. Le temps d'un week-end, la Villa Teresa devient une véritable scène à ciel ouvert et invite petits et grands à vivre le patrimoine autrement. Entre charme du lieu et magie du théâtre, le patrimoine se met en spectacle pour deux jours de rire, d'émotion et d'imaginaire. Il y aura notamment un spectacle proposé par la compagnie du Tarmac, basé sur les personnages Ernest et Célestine. Et puis il y aura aussi un spectacle dédié au comte. Ce sera donc à la Villa Teresa, rue Henri Leroy numéro 13 à Soigny. Évidemment, il faut réserver sa place. 067 34 73 76 067 34 73 76. Merci de nous avoir écoutés. À tout à l'heure.
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0: 8h32, j'espère que vous allez bien. Eurythmics, here comes the rain again. On est en 1983. Bonjour tout le monde, vous allez bien? Nous sommes aujourd'hui vendredi 15 mai, de retour avec vous dans Juste vous et moi jusqu'à midi, où nous recevrons un invité. On en parlera d'ici quelques instants, les anniversaires du jour aujourd'hui. Bon anniversaire à vous si vous êtes né un 15 mai, votre anniversaire ami membre de Radio Bonheur. Eh bien, ils vont être souhaités dans quelques instants. Alors, elle est décédée à l'âge de 79 ans. Elle aurait aujourd'hui, ou pas loin de 90 ans, hein, oui, 88 ans pour Mireille d'Arc, née en 1938, actrice bien évidemment bien connue. Et puis bon anniversaire aujourd'hui, par exemple, à David Charvet.
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0: C'est ça, David Charvet, en 1997, should I leave? Ou encore Mike Oldfield, qui fête ses 73 ans aujourd'hui. Musicien bien évidemment connu avec ce titre et ce grand succès de 1983, Moonlight Shadows.
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0: 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On retrouve Maria, l'horoscope et puis que l'immédiat. Mission commence.
3: Bonjour à tous, en ce vendredi nous fêtons les Denises, le dicton à la Saint-Denis, le froid n'en fait plus qu'à sa guise. Les anniversaires nous arrivent avec Isabelle Coppens de Gosselies qui fête ses 62 ans, Alexandre de Rosely fête ses 73 ans, Élise de Gilly ses 23 ans et Patricia de Couillet, elle fête ses 55 ans.
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5: Bonjour à tous. Bélier, vos finances sont au centre de vos préoccupations. Une nouvelle approche pour sécuriser vos revenus se met en place. Taureau, la nouvelle lune dans votre signe vous invite à vous repositionner et affirmer vos valeurs avec assurance. Gémeaux, des émotions refont surface. Prenez le temps de ralentir et de ne pas vouloir tout contrôler d'un coup. Cancer, l'amitié prend un sens particulier aujourd'hui. Vous découvrez sur qui compter et qui est réellement présent à vos côtés. Lion, un tournant professionnel se présente, reconnaissance, accomplissement ou remise en question marque une étape importante pour votre carrière. Vierge, en amour, vous avez besoin de sérieux et d'engagement. Vos relations superficielles ne vous satisfont plus. Balance, la nouvelle lune intensifie vos émotions. Attachement et proximité reflètent votre engagement affectif. Scorpion, vous repensez vos partenariats, une nouvelle manière de collaborer peut-être, hein, se met en place pour plus d'efficacité. Sagittaire, votre quotidien se réorganise, vous privilégiez la simplicité et la fluidité en famille comme en couple. Capricorne, la passion se ravive, en couple vous franchissez un cap et profitez d'une belle énergie amoureuse. Verseau, des dépenses liées au foyer ou à la famille sont à prévoir, votre besoin de sécurité affective se fait également sentir. Poissons, communication, contrat, déplacement, tout s'accélère, vous êtes en mouvement et vous menez le rythme avec facilité. Très belle journée à tous.
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grand musicien et puis bien évidemment reconnu avec ce titre de 1983, Michael Field, aujourd'hui fête son anniversaire, Moonlight Shadow, c'est ce qu'on avait envie de se faire plaisir ce matin et de s'écouter. Bonjour, vendredi 15 mai aujourd'hui, en ce 135e jour de l'année et pour terminer cette 20e semaine, nous fêtons les Denises aujourd'hui à la Saint-Denise. Le froid n'en fait plus à sa guise, nous dit le dicton de ce matin. Le seul bonheur consiste dans l'attente du bonheur, c'est le proverbe du jour. Il y a des prénoms bretons comme Privel, Primel, Primella, Primelé, voilà, ou Privella, voilà, sont quelques prénoms bretons, il y en a d'autres hein, d'ailleurs, qui commencent toujours par le prix. Voilà donc, ce sont des prénoms qui coûtent très cher, bien évidemment. On l'aura compris, il est 9h-20 et voilà que ça commence.

Et oui, c'est parti pour cette édition Juste vous et moi. Aujourd'hui, vendredi, dernier jour de la semaine, vous êtes peut-être en long week-end, tant mieux pour vous. Eh ben oui, bah quoi, il n'y a pas de mal à se faire du bien si vous avez fait le pont. Il y en a d'autres qui ont fait le viaduc. Mais en attendant, nous, ici à la maison de la radio, on a décidé d'être là pour aller vers le week-end et vous accompagner. Et ce matin, eh bien, nous parlons bouquins, nous parlons livres. Et justement, lisez-vous encore des livres. Livre papier, le plaisir d'avoir un livre entre les mains. La liseuse numérique, pratique, légère, toujours avec soi. Ou pourquoi pas le livre audio. Écouter une histoire autrement que de la lire et de se fatiguer les yeux. Plutôt avoir le roman dans les oreilles. Ou alors plus du tout. Voilà, par manque de temps ou vous avez d'autres passions que la lecture. Ce vendredi, dont Juste vous et moi, eh bien nous parlerons livres justement. Nous recevrons Pascal Xavier Adam qui viendra nous présenter son œuvre Désir et délices, le menu

0: 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Nous vous proposerons bien évidemment ce bouquin et puis on aura l'occasion de parler avec lui et de savoir un peu s'il est plutôt dans le monde moderne ou encore dans l'écriture, dans la feuille de papier et s'il fait encore à l'ancienne être coincé dans son petit grenier afin de sortir ses idées. On en parlera avec lui et nous le découvrirons. On découvrira également vos messages via la page Facebook Radio Bonheur Belgique. Vous laissez bien évidemment vos commentaires sur justement le thème de l'émission. Lisez-vous encore des livres papier, la liseuse numérique ou écoutez-vous des livres audio, car aujourd'hui tout est possible, bien évidemment. Vous réagissez via la page Facebook Radio Bonheur Belgique. Vous voulez réagir et participer, que ce soit à l'antenne ou hors antenne, vous voulez donner votre avis sur les ondes de radio, et bien vous pouvez appeler le standard, il s'ouvre déjà maintenant au 071 45 53 60. Il est bien de fait que vous n'êtes point obligé d'être sur antenne, vous pouvez juste nous communiquer votre message et on y fera part bien évidemment. La page Facebook privilégiée, je vous rappelle, hein, Radio Bonheur Belgique, allez faire un petit tour et puis on aura le plaisir de vous lire, c'est jusqu'à midi. De la musique au rendez-vous, bien évidemment, comme tous les matins, on aura dans quelques instants Jean-Jacques Goldman pour dire de vous faire chanter, et justement, on ira au bout de mes rêves, comme dit la chanson, on est en 82, en 1993, Axel Red chantait Kennedy Boulevard, et là, en 82, pour dire de plonger, on avait Chickie Stevens avec Oh, Julie.
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0: Jean-Jacques Goldman, en 1982, j'irai au bout de mes rêves, et vous avez raison, il faut aller au bout de ses rêves. On parle bouquin ce matin, soyez au rendez-vous sur la page Facebook Radio Bonheur Belgique. Lisez-vous encore des livres en papier.
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0: On va rejoindre 9h, le top de 9h et Eddy Piron pour le tour des régions avec Mickey et Particules dans votre radio. Belle matinée à tous, bon réveil.

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5: Édith Piron, bonjour. L'info de votre région, c'est sur Radio Bonheur. On file à la bibliothèque communale de Stripy-Brakni avec un spectacle proposé par Lison. C'est une animatrice au sein de cette bibliothèque et elle propose régulièrement ses petites histoires. Le 27 mai à 15h, on pourra découvrir à la bibliothèque communale de Stripy-Brakni, eh bien, un conte. Baptiste doit dormir maintenant. Il est tard. C'est l'histoire de Baptiste qui a peur du noir, mais il va pouvoir se rassurer grâce à son doudou. Je ne vous en dis pas plus. C'est donc, je vous le rappelle, le 27 mai. Vous voulez réserver 064 675 561 064 675 561. Le marché des bouquinistes de Braine-le-Comte, c'est un chouette événement. Alors avis aux amoureux des livres et aux curieux, on vous invite à ce marché des bouquinistes à Braine-le-Comte, un événement convivial et accessible à tout le monde. Venez flâner entre les stands, dénicher des trésors littéraires, redonner vie à des livres d'occasion et partager votre passion de la lecture. Il y aura tout, hein, des romans, des BD, des ouvrages anciens, des incunables. Ça se passe à la salle de la Tourette, rue des Viviers à Braine-le-Comte, le 31 mai de 9h à 16h30. L'entrée est tout à fait gratuite. Vous voulez davantage de renseignements, vous n'hésitez pas à téléphoner au 0494 07 77 56, 0494 07 77 56. L'Impromptu Théâtre, c'est un théâtre qui est situé à l'avenue de l'Europe à Charleroi et à partir du 21 mai jusqu'au 7 juin, il propose Le Fantôme de l'Opéra, une pièce d'après l'œuvre de Gaston Leroux, Le Fantôme de l'Opéra, d'après Gaston Leroux. C'est une relecture théâtrale du roman mythique mêlant mystère, romantisme et passion dans l'univers fascinant de l'opéra. Et bien donc, c'est un événement à découvrir. Je vous rappelle l'adresse de l'Impromptu Théâtre. C'est 68 Avenue de l'Europe à Charleroi. C'est à partir du 21 mai et il ne faut pas réserver. Manger dans un wagon restaurant, c'est le pied et c'est ce que vous propose le 7 juin le musée du chemin de fer à vapeur des Trois-Vallées. Les explications de Kimo Goffard, chargé des relations publiques.
6: C'est ça, c'est un train-restaurant où là vous dînez, donc à minuit 3 services à bord d'un train-restaurant, et alors vous prenez même le dessert quand la locomotive est en marche. Après, vous voyagez pendant 40 minutes, vous arrivez dans notre musée, et là vous visitez notre magnifique musée, et après vous revenez.
5: Vous voulez plus d'infos, vous n'hésitez pas à téléphoner au 060 31 24 40, 060 31 24 40. Amusez-vous à l'écoute de votre radio préférée. Bonne journée.
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0: Reconnu en 1986 avec ce titre très fort, hein, The Sun's Always Shines on TV, le groupe AA qu'on avait découvert avec le célèbre titre Take On Me, notamment sur les antennes de Radio Bonheur à l'instant.
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0: Jusqu'à midi, comme le dit le petit jingle, hein, juste vous et moi, 9h08, j'espère que vous allez bien. Bonjour à tout le monde, bienvenue ici à la maison de la radio. Nous fêtons les Denises aujourd'hui. Le dicton nous dit qu'à la Sainte-Denise, le froid n'en fait plus à sa guise. Voilà donc pour ce petit dicton. Le seul bonheur consiste dans l'attente du bonheur, c'est le proverbe du jour. Vous savez qu'aujourd'hui, c'est la journée internationale des familles. Hein. Cette journée a été proclamée le 20 septembre 1993 par l'Assemblée Générale des Nations Unies, faisant suite à l'année internationale de la famille en 1994, l'Assemblée Générale a souhaité faire prendre davantage conscience de l'importance des questions familiales et renforcer les institutions nationales chargées d'adopter les politiques nécessaires pour faire face aux graves problèmes concernant la famille. C'est aujourd'hui donc que cette journée internationale des familles. Aujourd'hui dans Juste vous et moi, eh bien nous recevrons tout à l'heure quelqu'un qui a écrit une œuvre et qui viendra nous la partager, qui viendra également partager cette émission. Il s'agit de Pascal Xavier Adam qui sort son œuvre et qui est l'auteur de cette œuvre Désir et Délices. Voilà donc, il sera avec nous tout à l'heure à 9h30 ici à la maison de la radio et il viendra nous présenter son œuvre, le menu des cœurs brisés. Alors, vous voulez réagir au thème de l'émission, eh bien vous pouvez le faire via la page Facebook, bien évidemment, parce que ce matin, justement, la question est la suivante. Lisez-vous encore des livres, livres papier, le plaisir d'avoir un livre entre les mains, par exemple, ou alors avec la liseuse numérique, pratique, légère, toujours avec soi, ou alors une nouvelle manière de lire également, c'est d'écouter une histoire à travers un livre audio, c'est écouter l'histoire autrement, pourquoi pas, ou alors plus du tout, par manque de temps, parce que vous avez une autre passion, eh bien, si vous voulez partager vos avis, vous pouvez le faire via la page Facebook Radio Bonheur Belgique ou via le standard Radio Bonheur 071 45 53 60, juste vous et moi, c'est jusqu'à midi, participez à l'émission, on est là pour vous ce matin.
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0: C'est le nouveau single de Olivier Loin. Olivier Loin et ce titre Folie. Et puis Olivier Loin, on aura l'occasion de découvrir très prochainement sur les antennes de Bonheur TV son nouveau clip également, qui s'appellera bien évidemment Folie, qui va rejoindre ce single que vous écoutez déjà dans les oreilles.
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0: Allez, très belle journée à tout le monde aujourd'hui. Le soleil fera quelques belles apparitions en ce début de journée. Par la suite, les nuages apparaîtront et de nouvelles averses se propageront sur nos régions à partir du nord-ouest. Quelques coups de tonnerre isolés resteront possibles aujourd'hui encore. En fin de journée, les averses se feront moins nombreuses, les éclaircies s'élargiront. C'est le côté bonne nouvelle. Côté moins bonne nouvelle, c'est les températures. 8 degrés en Haute-Ardenne, 12 à 13 degrés seulement chez nous, avec un petit ressenti de frais. Donc, il ne va pas faire chaud, mais on est toujours dans cette semaine de sainte glace, bien évidemment. Ce soir et la nuit prochaine, les dernières averses s'estomperont et le ciel deviendra peu nuageux. La nuit sera à nouveau très fraîche, avec des minima proches ou légèrement inférieurs à 0 degré en Ardennes, 2 à 4 degrés dans le centre du pays et jusqu'à 5 degrés dans la région côtière. Ça, c'est pour la nuit prochaine. Demain, eh bien, nous ouvrirons les portes du week-end samedi avec parfois des éclaircies assez généreuses en début de journée. Quelques averses éclateront encore par endroits. En soirée, les nuages auront à nouveau tendance à se dissiper. La fraîcheur sera encore au rendez-vous pour samedi. 8 degrés en Haute-Ardenne, 13 degrés un peu partout hein, dans les Flandres et sur le centre du pays. Dimanche, eh bien, week-end confirmé avec un temps variable et des averses et confirmé au niveau de la flotte. Bien évidemment, en fin de journée, l'activité des averses sera plus marqué par un risque d'orage. Eh tiens, ça y avait longtemps. Les maxima varieront entre 10 et 14 degrés.

0: Juste vous et moi, et justement on en parle ce matin, on est avec vous pour vous présenter deux choses. Déjà, parler livres, savoir si vous lisez encore les livres papier, si vous êtes plutôt liseuse numérique et monde moderne, ou si vous êtes livre audio et écoutez l'histoire, ou alors plus du tout par manque de temps, parce que vous avez changé de passion. Expliquez un peu l'ensemble via la page Facebook, Radio Bonheur Belgique, vos anecdotes, ou comment lisez-vous encore aujourd'hui, et pourquoi pas, quel bouquin lisez-vous aujourd'hui. On aura le plaisir justement de découvrir aujourd'hui l'œuvre de Pascal Xavier Adam, qui sera notre invité dans Juste vous et moi tout à l'heure. Il viendra nous présenter Désir et délices. Voilà donc le menu des corps brisés. C'est son nouveau bouquin, son œuvre. Il viendra nous en parler tout à l'heure ici dans Juste vous et moi. Alors vous, quelle est votre façon de lire? Venez témoigner aussi en direct au 071 45 53 360 si vous le désirez, ou si vous voulez prendre le mot de la fin pour la fin de l'émission, eh bien je vous laisserai l'antenne, bien évidemment. Exprimez-vous, on vous ouvre notre antenne ici à Radio Bonheur. Radio Bonheur et Juste vous et moi, c'est de la parlotte, mais c'est aussi de la musique, et on est avec les Pussycat Dolls dans quelques instants. Dans le chat, ça va vous rappeler quelque chose, ça date de 2005. On chantera, hein, on aura Sacha Distel, Ma Femme, on aura Serge Gainsbourg, ou encore Rita Lee avec Lanza Parfume, et on aura à l'instant Pierre Rapsat qui crie « Elle m'appelle, ce petit monde » pour aller rejoindre gentiment l'horoscope de Serge Ducas et les anniversaires de nos membres.
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1: Bonjour à tous, en ce vendredi nous fêtons les Denises, le dicton à la Saint-Denise, le froid n'en fait plus qu'à sa guise. Les anniversaires nous arrivent avec Isabelle Coppens de Gosselies qui fête ses 62 ans, Alexandre de Rosely fête ses 73 ans, Élise de Gilly ses 23 ans et Patricia de Couillet, elle fête ses 55 ans.
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3: Bonjour à tous. Bélier, vos finances sont au centre de vos préoccupations. Une nouvelle approche pour sécuriser vos revenus se met en place. Taureau, la nouvelle lune dans votre signe vous invite à vous repositionner et affirmer vos valeurs avec assurance. Gémeaux, des émotions refont surface. Prenez le temps de ralentir et de ne pas vouloir tout contrôler d'un coup. Cancer, l'amitié prend un sens particulier aujourd'hui. Vous découvrez sur qui compter et qui est réellement présent à vos côtés. Lion, un tournant professionnel se présente, reconnaissance, accomplissement ou remise en question marque une étape importante pour votre carrière. Vierge, en amour, vous avez besoin de sérieux et d'engagement. Vos relations superficielles ne vous satisfont plus. Balance, la nouvelle lune intensifie vos émotions. Attachement et proximité reflètent votre engagement affectif. Scorpion, vous repensez vos partenariats, une nouvelle manière de collaborer peut-être, se met en place pour plus d'efficacité. Sagittaire, votre quotidien se réorganise, vous privilégiez la simplicité et la fluidité en famille comme en couple. Capricorne, la passion se ravive, en couple vous franchissez un cap et profitez d'une belle énergie amoureuse. Verseau, des dépenses liées au foyer ou à la famille sont à prévoir, votre besoin de sécurité affective se fait également sentir. Poissons, communication, contrat, déplacement, tout s'accélère. Vous êtes en mouvement et vous menez le rythme avec facilité. Très belle journée à tous.
2: 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On va vous faire chanter. Radio.

0: avec bien évidemment Laurent Voulzy, ce chanteur des dames. Et puis, on je vous dis, on a chanté tout à l'heure sur les antennes de Radio Bonheur. On était en bonne compagnie avec Serge Gainsbourg, encore Sacha Distel, ma femme. Et puis, c'est bien que l'on parle de femmes ce matin, parce qu'on va en parler. On va parler de cœur brisé ce matin. Et on a bien évidemment notre invité qu'on va accueillir d'ici quelques instants.
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0: Vous pouvez participer bien évidemment en appelant le standard de la radio. Et ce matin, eh bien, on a décidé de mettre à l'image dans Juste vous et moi. Lisez-vous encore des livres? Si oui, est-ce que vous êtes plutôt livre, papier, le plaisir d'avoir un bouquin entre les mains, ou alors est-ce que vous êtes liseuse numérique et monde moderne, écoutez, ou alors écoutez une histoire autrement avec le livre audio. Alors pratique et légère, cette liseuse numérique, elle est toujours avec soi. Est-ce que vous êtes plutôt du genre, ou alors plus du tout, parce que c'est un manque de temps, on n'a plus le temps, ou alors vous êtes parti vers d'autres passions? On en parle ce vendredi jusqu'à midi. On reçoit ce matin Xavier, alors c'est Pascal Xavier Adam. Oui, vas-y, tu peux. Oui.
2: Bonjour, merci de me recevoir.
0: J'ai beaucoup de plaisir. Alors Pascal Xavier Adam, PXA.
2: Tout à fait. C'est mon nom complet, en fait.
0: C'est une première œuvre.
2: C'est le premier roman. J'ai déjà fait des poésies, des nouvelles quand j'étais ado, il y a quand même une bonne dizaine d'années. Mm-hmm. Et j'ai écrit ce roman en un an. Ça m'a pris maximum un an pour le faire.
0: Alors, Désir et Délice. Donc, Désir et Délice, on est dans l'envie et dans le goût. Bien évidemment. Et le menu des cœurs brisés. Alors, si on analyse un petit peu le tout, on a le désir, on a le délice. Le menu des cœurs brisés, ça ressemble presque à...
2: une histoire d'amour dans un restaurant.
0: Oui, j'avais envie de dire, voilà, tenez.
2: Le menu.
0: Voici le menu. Alors, d'où vient cette inspiration? C'est quelque chose que tu avais... Je me permets de te tutoyer.
2: Tout à fait, aucun problème.
0: On est ici chez nous et tu es ici chez toi. Alors, c'est quelque chose que tu as vécu, c'est quelque chose que tu étais dans un restaurant au moment où ça s'est passé, t'as pris des notes, tu t'es dit je vais faire un livre,
2: Au début, ça a commencé par un court-métrage que j'ai réalisé en 2017, dont l'intrigue, en fait... Je voulais raconter une histoire d'amour, un homme célibataire qui rencontre une personne.
0: Donc tu fais des courts-métrages?
2: Voilà, tout à fait. J'ai commencé en 2017 avec un court-métrage, tout à fait.
0: Donc en 2017, tu fais un court-métrage, et puis finalement, tu te mets à l'écriture.
2: Et après, je me mets à l'écriture pour un roman, alors que c'était pas du tout prévu. J'ai vraiment eu... C'est le voyage à Venise qui a été le déclencheur de mettre le plan du court-métrage de 2017 dans...
0: Donc ça se passe dans un restaurant à Venise.
2: Oui.
0: Donc c'est suite à un voyage à Venise. Donc c'est quand même quelque chose que tu as vécu.
2: Tout à fait. Donc le voyage à Venise, je l'ai fait l'année passée avec ma compagne et la petite famille. Et donc on est parti à Venise. Et là, ça a été vraiment un déclencheur. Et je me suis dit, mais oui, mais le court-métrage que j'ai fait en 2017, j'ai trouvé le cadre, en fait. Uh-huh. Au début, je n'avais pas le cadre parce que tout s'est passé en intérieur. Je me suis dit, on va raconter l'histoire d'amour entre un homme et une femme. Dans le restaurant, et une fois que j'étais à Venise, que j'ai découvert la ville, le cadre magnifique, là je me suis dit, ah, cette histoire-là, c'est ici, en fait.
0: Alors, non seulement c'est l'histoire d'amour entre un homme et une femme, on est bien d'accord, mais en plus, il y a plusieurs petites histoires dans l'histoire, donc ça redevient le court-métrage qui est mis un peu sur papier, j'ai envie de dire. Puis ça parle d'un homme et d'une femme, et puis finalement ça embraye, et puis j'ai envie de dire c'est...
2: On développe. On développe, on donne la vie à d'autres personnages. Donc au début, il y a ce duo de deux personnes qui se rencontrent, mais après autour, comme on est dans un restaurant, automatiquement il faut mettre plus de personnages, plus d'histoires. Plus de... Et alors c'est tout ça qui se développe, en fait, comme un peu
0: est-ce
2: comme
0: que tu
2: fleur.
0: As couché sur papier ce que tu as fait avant par rapport à ton court-métrage? Tu n'as pas un peu la pression que quand on lit ton bouquin, justement, qu'on se retrouve de nouveau dans un court-métrage? Parce que finalement, tu es rentré dans un court-métrage, tu fais un voyage à Venise, puis tu t'aperçois d'eux, et puis tu refais l'écriture, et quelque part, tu te manques plus maintenant que les caméras et de faire le film.
2: Ah, bon, on pourrait... On pourrait, s'il y a un réalisateur qui nous écoute, on pourrait.
0: Et voilà, lui, il est dedans, hein, à fond les ballons. Hein.
2: Mais le, en fait, oui, j'envisage même une suite de cette histoire parce que je trouve que...
0: Bah oui, parce qu'on reste un peu sur sa fin, sans faire de jeu de mots, vu qu'on est dans un resto.
2: Exactement. On a le cadre, on a les personnages, et moi, quand j'ai écrit ce livre, je me suis dit, mais j'ai pas envie de les abandonner, ces personnages-là, en fait. Et c'est quelque chose qui stimule autant, parce que j'ai déjà des retours de personnes qui ont lu le livre, qui me disent, mais il faut une suite. Et moi, quand j'ai écrit ce livre, je me suis dit, mais j'ai pas envie d'abandonner les personnages et j'ai envie d'écrire la suite aussi.
0: C'est presque obligatoire, parce que finalement, dans l'histoire, ben, on parle d'un couple, puis il y a un deuxième couple qui rentre dans le truc, et puis finalement, on s'aperçoit, bon, ben, tout le monde travaille un peu, enfin, par le client, tout le monde travaille un peu dans le sein de ce restaurant, et puis on aurait presque envie de dire, bon, ben, toi, il s'est passé ça, avec telle personne, il s'est passé ça, et on se demande si avec la première personne, on ne mettrait pas une deuxième personne et refaire...
2: Exactement.
0: C'est Dallas, quoi.
2: On peut le développer, mais c'est vrai qu'on a un serveur dans le restaurant qui va rencontrer, qui a envie de rencontrer,
0: si tu veux vendre le bouquin,
2: en tout cas qui a envie de rencontrer sa cliente, mais on a effectivement d'autres personnages, on a la barmaid, on a les patrons du restaurant,
0: voilà, pour qui tout foire et pour qui tiens, pourquoi pas que
2: voilà, et donc on a ce cadre à Venise. Moi, j'explore Venise jour et nuit dans ce livre. On a les amis qui débarquent, etc. Et donc, du coup, on a quand même pas mal d'aventures dans ce livre.
0: Et presque laisse les gondoles à Venise, en fait. Hein.
2: C'est ça.
0: Voilà, c'est presque ça. On va continuer d'en parler parce que, bon, alentour de cet ouvrage que tu viens de sortir aux éditions, alors je regarde ici, c'est le Lys Bleu à Paris.
2: Oui, tout à fait.
0: D'accord, parce que quand même, malgré tout, c'est à Paris, hein, donc c'est pas quelque chose qui a été fait au coin d'une rue, il faut pas se voiler la face.
2: C'est vrai.
0: Donc t'es quand même monté sur la capitale française pour l'édition. Et alentour de, y a quand même de la colère quelque part, parce que, bon, ben voilà, tu te sens peut-être pris par une injustice
2: en Belgique,
0: et donc on va en parler dans quelques instants, parce que on se dit tout dans cette émission, ça se passe entre juste toi et moi aujourd'hui, mais juste vous et moi, c'est le public et toi aujourd'hui,
2: et avec les auditeurs,
0: et avec les auditeurs de la radio,
2: interagir.
0: Alors justement, avant de conclure et de remettre un peu de musique, juste vous et moi, ce matin on est dans Lisez-vous encore des livres, livres papier, est-ce que c'est ton cas, livres papier
2: toujours,
0: uniquement?
2: Oui, parce que j'ai jamais acheté de liseuse, et je crois que je suis pas prêt. Parce que j'adore toucher un livre, j'adore l'odeur du livre, j'adore regarder les couvertures, et je trouve que les couvertures ont plus de saveur quand on a le livre papier en main, en fait.
0: Oui, il y a une vie sur ce...
2: Voilà, exactement. J'ai toujours aimé les livres en papier, en fait.
0: Il y a cette odeur aussi.
2: Aussi.
0: Voilà, l'odeur du vieux papier, parfois.
2: Mais, et je vais dire, et parfois, j'ouvre juste un livre, juste pour sentir la texture et son odeur. Parfois, je ne lis pas le livre, mais je prends le livre parce que j'adore la couverture et j'adore son odeur et son toucher. Parce
0: D'accord.
2: que papier, les textures de papier d'un livre à l'autre est très
0: spécifique.
2: Donc pour
0: toi, liseuse numérique, non?
2: Jamais. Et je crois que je suis pas
0: jamais,
2: prêt.
0: Jamais, pas dire jamais, oui. T'es pas prêt, tout simplement. Oui. On va dire ça. Et bon, ben, le livre audio, du tout.
2: J'ai déjà écouté des livres audio en voiture. Ça m'est déjà arrivé pour écouter des poésies, par exemple. Mais
0: parce que tu écrivais toi-même les poésies pour commencer.
2: Voilà, oui, c'est vrai. On n'a pas toujours le temps d'écouter, alors je me dis, un livre audio, je le mets sur mon téléphone, je mets le Bluetooth, et en conduisant, parfois, j'écoute une petite poésie ou genre de choses. C'est pas mal, je trouve. Par rapport à une musique, la musique m'inspire beaucoup, et ça, on pourra peut-être en parler après, mais je vais dire, parfois, écouter une poésie en voiture, c'est cool, en fait. Ça détend, et
0: ça détend,
2: c'est sympa.
0: C'est ce que j'allais dire. Ouais. Ok, super, ben voilà, on a un peu ton avis. On parlera de la suite dans quelques instants, on se retrouve après 10h, il est notre invité jusqu'à midi. On parle de ce bouquin, de cette œuvre qui est sortie aux éditions Le Lys Bleu, Désir et Délice, le menu des cœurs brisés de Pascal Xavier Adam. Notre invité jusqu'à midi, et on se retrouve juste après les infos 10h, si tu veux bien. Et pour aller jusque-là, eh bien, j'ai Ritali et Lancia Parfum, et puis on aura le tour des régions avec Edith Piron dans la radio.
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7: Eddy Piron, l'heure de s'informer sur Radio Bonheur. L'Oder, c'est d'abord une rivière. Elle serpente entre Serrefontaine et Marchienneau-Pont, c'est 50 km de cours d'eau. Dans le cadre de l'opération culturelle métallurgie, l'association Le Chemin d'un Village propose une exposition de photos à découvrir jusqu'au 30 mai aux anciens abattoirs à Marchienneau-Pont. On découvre l'eau de la rivière, mais aussi le chemin de fer qui l'allonge depuis le milieu du 19e siècle. Philippe Michaud, président de l'association Le Chemin d'un Village.
8: Il fut un temps où elle allait jusqu'à Vireux, et donc là, c'est toute l'histoire, de chemin de fer, où là, elle reprenait aussi du minerai de fer. Et il faut savoir que la CDOJ a démarré ici dans le coin avec aussi l'usine de Tichâteau, sur l'entité de Walcourt, l'usine Saint-Éloi. Et voilà, il y avait du bois, on a commencé les bas fourneaux, après les hauts fourneaux, et Tichâteau avec l'évolution Coqueril arrivant dans la vallée de la Sambre et ayant le charbon, Tichâteau s'est transféré à Timarsinel, est devenu Timarsinel.
7: Une exposition à découvrir jusqu'au 30 mai. C'est gratuit, c'est dans les anciens abattoirs de Marchienneau-Pont. Plus d'infos sur le site Métallurgie et vous écrivez MAI. Une châtelaine dans les tronchées, c'est une initiative intéressante qui est proposée par les Amis de la Nature de Bassec. En fait, c'est une conférence autour du livre « Une châtelaine dans les tronchées », un livre que l'on doit notamment à Florence Moreau, un livre qui est publié aux éditions Racine, qui raconte l'histoire d'une femme qui, pendant la Première Guerre mondiale, s'engage en tant qu'infirmière pour soutenir les soldats et vivre les réalités de la guerre. Je vous rappelle, c'est le 22 mai à partir de 19h au foyer culturel de Belœil, rue Joseph Wauters à Quevaucamp. Il faut réserver, je vous donne le numéro de téléphone, 069 56 12 94, 069 56 12 94. Allez, on file dans la région de Chimay, plus particulièrement au village de Bellièvre, avec le dimanche 7 juin, une marche adepte au profit de l'ASBL La Clairière, une ASBL qui s'occupe de sans-abrisme. Il y aura des parcours de 5, 10, 15 et 20 kilomètres. L'adresse, eh bien, c'est l'église de Bellièvre, rue principale à Bellièvre. Il y aura possibilité de se restaurer. Hein. Vous voulez davantage de renseignements, vous appelez au 0472 03 13 40 0472 03 13 40 et c'est le 7 juin. On vous propose une petite balade pique-nique à la découverte de la région des collines. Au départ de la bergerie des collines, vous pourrez découvrir cette belle région en parcourant un des trois circuits de marche au départ de la bergerie. Il y a des marches de 3 km. De 9 et de 15 km, il y aura un petit pique-nique avec des spécialités de la bergerie qui est située chaussée Brunehaut à Eudeguien. Il faut réserver, hein. Je vous donne le numéro de GSM et vous appelez de notre part. 0472 345 804, 0472 345 804 et je vous rappelle que ça se passe le 24 mai. Je vous souhaite de bons moments sur Radio Bonheur.
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0: John Desireless dans votre transistor. On est en 1988 avec ce titre dans cette édition de Juste vous et moi.
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0: Et avec notre invité ce matin, bien évidemment, qui est là pour nous parler de son œuvre, mais aussi on va pousser un petit coup de gueule parce qu'on l'a dit tout à l'heure, hein, comment Pascal. Pascal Xaviadan qui est avec nous, Désir et Délices, le menu des cœurs brisés, édité par l'Hélice Bleue à Paris. Alors on aura encore l'occasion de parler de ce bouquin, de cette œuvre dans quelques instants. Tout d'abord, on sait que t'es pas liseuse électronique, on a fait un peu le tour, on sait que tu aimes écouter les histoires dans la voiture, mais surtout les poésies, parce que ça te détend. Donc ça, c'est ce qu'on a découvert juste avant 10h. Et puis, il y a cette édition qui est à Paris, et cette édition, ce bouquin que tu voudrais mettre un peu partout, en vente. Et aujourd'hui, il est en vente. On peut le trouver où?
2: Alors, pour l'instant, on va pouvoir le trouver à partir de la semaine prochaine, parce que j'ai enfin des libraires indépendants qui ont voulu me soutenir. Mm-hmm. Donc du coup, on va pouvoir le trouver chez l'écrivain public à la Louvière, donc dans les prochains jours.
0: D'accord.
2: Et à la librairie d'Assembre à Tours. Aussi dans quelques jours.
0: Alors c'est assez comique parce qu'on est sur la Louvière et puis on replonge sur Thouin.
2: Tout à fait.
0: Et quels sont les endroits où tu aimerais que ton bouquin soit diffusé, soit mis en place?
2: Donc ici,
0: en vitrine.
2: On peut le commander directement sur librel.be, donc le réseau des libraires indépendants qui s'appelle Librel. Et donc j'aimerais pouvoir le diffuser
0: dans un max de librairies.
2: Oui, tout à fait. Voilà. Et je suis pas vraiment soutenu par les grosses enseignes belges, malheureusement.
0: Alors qu'est-ce qui fait qu'on n'est pas soutenu? Pourquoi? Parce que t'es pas connu, parce que t'es un garçon qui sort de nulle part et qui sort un livre et qui en a 20 comme toi tous les jours et qu'on lui donne un coup de pied au cul.
2: Oui, il y a de plus en plus de jeunes auteurs qui arrivent. Mmh. Parce que c'est de plus en plus facile de publier un livre, en fait. Et d'autre part, il y a de plus en plus de nouveaux auteurs. Et de l'autre côté, les grosses librairies ont envie de pouvoir retourner facilement le livre à l'éditeur si jamais il ne se vend pas. Et donc,
0: mais c'est quelque chose qui est possible vis-à-vis de toi si tu déposes.
2: C'est possible. Donc voilà, ça c'est une politique en fait de certains libraires qui ne veulent pas le prendre en fonction des droits de retour ou en fonction de la popularité de l'auteur. Et,
0: après, tu ne demandes pas en déposer 100 ou 1000 par librairie.
2: Non, tout à fait. On en met 2 ou 5, on voit comment ça marche. Si ça ne marche pas, je les reprends, il n'y a pas de problème.
0: Voilà. Mais c'est ça qui est important de savoir.
2: Voilà,
0: c'est un message qu'il faut faire passer aujourd'hui parce que paradoxalement, en Belgique, tu as du mal. Par contre, on ne va pas citer de grandes enseignes en France, mais bon, il y a un grand L majuscule que tout le monde devinera, où là on t'a fait des propositions
2: des propositions concrètes
0: de pouvoir déposer ton bouquin, mais en plus de ça, de faire des séances de dédicace, alors que finalement t'es pas plus connu en France qu'en Belgique.
2: Tout à fait, il y a même des grosses enseignes culturelles françaises, mm-hmm, qui acceptent elles aussi de me prendre en dédicace, et si ça fonctionne à ce moment-là, de prendre des exemplaires en stock. Donc
0: D'accord. On
2: a vraiment deux poids deux mesures entre la Belgique et la France.
0: Alors est-ce que justement aujourd'hui vous qui écoutez la radio peut-être avez des connaissances au niveau librairie et qui pourraient peut-être accueillir 2 ou 3 exemplaires de ce bouquin, voilà, qui raconte quand même de belles... Bah, c'est une belle histoire à la base, hein, parce que bon, pour toi, elle est née, on va dire, en 2017 de part déjà
2: le court-métrage,
0: et puis finalement, en allant visiter Venise, ça te donnait l'envie de mettre ce court-métrage entre guillemets en bouquin, parce que tu as vu quelque chose et de publier quelque chose qu'il y aura une suite.
2: Oui,
0: donc c'est même pas dire qu'il n'y aura pas de suite, c'est pas que tu lances un truc dans l'eau et qu'il va couler, c'est quelque chose que tu as envie de donner des suites.
2: Et pour l'instant, les retours de ce premier livre sont tout à fait
0: relativement positifs.
2: Oui.
0: Donc voilà, donc s'il y a des libraires qui sont prêts à t'accueillir, il y a la page Facebook Radio Bonheur Belgique, laissez-nous un petit commentaire. Si vous voulez aider Pascal Xaviadan, c'est pas interdit non plus finalement, parce qu'on pourrait très bien avoir l'aide du public, des auditeurs de la radio, voilà, qui pourraient dire, voilà, moi je connais telle librairie ou tel endroit où on pourrait éventuellement, et encore une fois c'est important de le rappeler, c'est qu'on en dépose 2 et si jamais ça va pas, c'est
2: cool,
0: on les reprend, et puis il n'y a pas de mal avec ça, hein.
2: C'est ça.
0: On est bien d'accord.
2: Tout à fait. Et ce sera un grand plaisir de rencontrer des nouveaux libraires.
0: Voilà, ben pourquoi pas, et d'expliquer un peu ton bouquin ici qui est sorti. Je le rappelle, alors, c'est une édition quand même, ça a été édité à Paris, donc c'est pas quelque chose qui a été édité sur un site internet quelconque, machin, comme tout le monde pourrait faire aujourd'hui, en plus.
2: Tout à fait. Il a été sélectionné par un comité de lecture. Donc
0: voilà, en plus, et ça sent bon le papier, hein, je vous le dis, je l'ai en main. Donc voilà, la page Facebook Radio Bonheur Belgique, ce que vous voyez, oui d'accord, ok, c'est une photomontage, mais je l'ai réellement dans les mains, comme vous voyez sur la page Facebook. Et si vous voulez réagir dans l'émission, si vous voulez apporter un soutien quelconque ou quoi, vous pouvez aussi appeler le standard de la radio, en formant le 071 45 53 60. Donc ça, c'est le premier petit coup de... Voilà. Alors, jusqu'ici, il est sorti quand ?
2: Il est sorti en février.
0: Et au niveau des ventes ?
2: Au niveau des ventes, ça marche plutôt bien. J'ai pas de retour, j'ai pas un nombre exact de la part de l'éditeur, mais il se vend bien.
0: Voilà, il n'a pas, mais il sait très bien que sur son compte en banque, il a vu quelque chose bouger, donc on va dire ça comme ça. Mais voilà, continuez, parce que bah, finalement, je pense que c'est intéressant. Et puis, à partir du moment où on fait quelque chose, je pense qu'il faut donner la chance à tout le monde. On donne bien la chance aujourd'hui à travers des Star Academy, des machins, des chanteurs, ou via l'IA aujourd'hui, les gens se mettent à chanter n'importe comment. D'accord, on fait de la musique facilement aujourd'hui, et toi, tu rassures, c'est ton écriture, c'est ta plume, c'est ton encre.
2: 100% écrivain belge.
0: Voilà, et c'est à découvrir. On revient tout à l'heure, on va parler d'autres choses concernant ce bouquin. On va pas raconter l'histoire, bien évidemment, parce que sinon, bah là, il n'y aura plus personne qui aura envie de te le vendre. Mais l'idée, c'est de te le faire acheter. On va essayer de savoir un petit peu quels sont le futur, même si on a déjà une petite idée d'un deuxième. D'accord, d'un bis, et puis de voir si tu vas continuer dans ce sens-là, on en parle tout à l'heure, ou si tu vas peut-être prendre de nouveaux horizons, voir un peu comment tu te projettes dans 10 ans peut-être.
2: Ça marche.
0: On fait ça. Allez, ça marche. Juste vous et moi, merci, c'est une émission qui vous ressemble jusqu'à 10h, et puis vous continuez de réagir, bien évidemment, dans Juste vous et moi ce matin, pour la bonne et simple raison que, oui, on a publié sur la page Facebook la visite de Pascal Xavier Adam jusqu'à midi pour parler de son œuvre. Désir et délices, le menu des cœurs brisés, mais justement vous, chez vous, de votre côté, alors est-ce que vous lisez encore des livres papier, le plaisir d'avoir, comme le disait justement Pascal tout à l'heure, d'avoir l'odeur du papier et le livre entre les mains, ou alors est-ce que vous êtes plutôt liseuse numérique, parce que vous trouvez que c'est beaucoup plus pratique, beaucoup plus léger, vous l'avez toujours avec vous dans une poche, et puis finalement vous pouvez l'ouvrir où vous voulez, et c'est peut-être moins encombrant, et puis en même temps c'est le monde moderne, faut pas se voiler la face. Ou alors, comme Pascal, dans sa voiture, version Bluetooth, eh bien lui, il écoute, différentes poésies dans sa voiture, ça le détend. Est-ce que vous aussi, vous êtes plutôt du genre à écouter une histoire via le livre audio ? Voilà, c'est une manière de lire autrement. Et puis, il n'y a plus du tout. Il y a des gens qui lisent plus du tout pour la bonne et simple raison que ben, les passions ont changé et que le livre papier a peut-être changé. Dites-nous tout pourquoi, c'est sur la page Facebook, on aura l'occasion de vous lire dans quelques instants. Il est 10h16, retour à la musique, on a Sergio Herba qui arrive avec Finta Cosi et puis Thierry Hazard, la poupée psychédélique. Tout ça pour aller gentiment vers les anniversaires de ce matin, le dernier rendez-vous de l'horoscope avec Serge Ducas.
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0: sous le vent, on est sous le vent, et c'est bien, avec Garou et Céline Dion sur les antennes de Radio Bonheur à 10h et bientôt 29 minutes et à la veille de ces anniversaires qui s'approchent. Alors, juste vous et moi ce matin, on parle de bouquins, bien évidemment. Est-ce que vous lisez encore les bouquins papier? Bonjour Philippe, bon vendredi à toi et à tous les auditeurs. Daniel Lefailly, les manages, nous dit oui, bonne lecture. Le soir, avant de m'endormir, je lis les livres de Philippe Boxo. Je ne sais pas si tu connais Philippe Boxo.
1: Oui, tout à fait.
0: Voilà, le célèbre médecin légiste qui raconte ses anecdotes. J'adore, bonne continuation, bonne émission. Merci beaucoup. Christelle, qui est avec nous ce matin, nous dit bonjour à toutes et tous. Je lis encore des livres, qu'ils soient en papier ou en audio, sur le net. J'aime lire les livres instructifs. J'aime aussi les histoires vraies, même s'il est vrai que le temps me manque plus qu'avant. Pour le moment, je lis le livre du docteur Philippe Boxo. Deuxième déjà, hein, qui revient. Hein, médecin légiste. La mort, c'est ma vie. Bonne émission, merci beaucoup.
1: Il a une bonne couverture, Philippe Boxo.
0: Oui.
1: Un bon éditeur aussi.
0: Mais pourquoi pas y arriver un jour, hein, c'est ce qu'il faut dire. C'est ce que tu vises à un moment donné, c'est de viser encore plus haut.
1: Encore plus haut, ici pour le premier, j'avais même contacté des grands éditeurs belges, hein, quand il y en a quand même beaucoup. J'ai contacté une bonne dizaine d'éditeurs et c'est vrai que j'ai eu la chance d'avoir quelques retours. Et finalement, j'ai pu choisir en fait l'éditeur avec lequel j'ai travaillé. Mais c'est vrai que...
0: On peut prendre qu'un éditeur, on peut en prendre plusieurs.
1: Un seul. S'il y a d'autres éditeurs qui sont intéressés à ce moment-là, ils doivent prendre contact avec le premier.
0: Ah oui, d'accord.
1: C'est comme ça que ça fonctionne.
0: Un peu comme système de production, en fait.
1: Voilà, c'est ça.
0: D'accord. Delphine, qui est avec nous. Bonjour Philippe, quel plaisir de participer à ton émission. Pour la lecture personnelle, j'avoue, manquer un peu de temps, mais je préfère largement le format papier au numérique. Étant enseignante, je lis surtout des livres pour enfants à mes petits élèves. Je suis devenue experte en voix de loup, de sorcière et de cochon enrhumé. Belle journée, voilà, c'est relativement sympa comme message. Bonjour Phil, les livres papier depuis toujours, dès que j'ai su lire, c'est ce que nous dit Rosette, cela m'en fait du papier et des arbres surtout. Tiens, justement, aujourd'hui on parle d'écologie, tout ça, est-ce qu'il y a aussi ce principe écologique?
1: Oui, on fabrique des livres avec du papier recyclé, donc on fait quand même attention maintenant avec les procédés d'impression pour l'édition, donc on ne comprend pas... En général, on prend du papier recyclé, on essaye de faire attention à la nature. Oui.
0: C'est important pour vous de participer d'une manière ou d'une autre, ou vous aimez par moment des regrets de dire ouais, on préférait quand même la plume, le nouveau papier et...
1: Parfois, on n'a pas le choix, parce que parfois, l'éditeur, il fait le choix de prendre du papier, du papier qui n'est pas recyclé.
0: Mais tu peux refuser, mais...
1: Non.
0: Ah voilà.
1: Non. Non.
0: Voilà.
1: Ou alors on change d'éditeur, mais on ne peut pas choisir exactement le type de papier qu'on veut.
0: Non. D'accord. Bon, on aura des questions hein, sur l'éditeur et tout tout à l'heure, bien évidemment. Et puis un dernier message avant de retrouver les anniversaires de ce matin. Michel qui nous dit bonjour au format papier aussi. Marie Higgins, Clark, Stéphane Nalix, surtout, tu connais aussi? Non, ben voilà, belle découverte, bonne journée, merci beaucoup Michel, et puis on aura encore d'autres messages. Vous réagissez via la page Facebook Radio Bonheur Belgique. Ce matin, on parle bouquin, bien évidemment, avec notre invité Pascal Xavier Adam, qui est auteur de Désir et délices, le menu des cœurs brisés, premier ouvrage sorti au mois de février, et il vient nous en parler aujourd'hui, il a choisi Radio Bonheur pour venir en parler. Merci beaucoup d'être
1: ici. Merci de me recevoir,
0: hein,
1: c'est un grand plaisir.
0: Et justement, lisez-vous encore des livres format papier, ou êtes-vous plutôt dans le monde moderne liseuse numérique, voire encore plus moderne livre audio et écouter les histoires? Alors plus du tout, par manque de temps, parce que votre passion a tout simplement changé. C'est jusqu'à midi que nous en parlons. Les anniversaires, c'est avec Maria, et puis le dernier rendez-vous de l'horoscope avec Serge Ducas.
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3: Bonjour à tous, en ce vendredi nous fêtons les Denises, le dicton à la Saint-Denise, le froid n'en fait plus qu'à sa guise. Les anniversaires nous arrivent avec Isabelle Coppens de Gosley qui fête ses 62 ans, Alexandre de Rosely fête ses 73 ans, Élise de Gilly ses 23 ans et Patricia de Couillet, elle fête ses 55 ans.
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5: Bonjour à tous. Bélier, vos finances sont au centre de vos préoccupations. Une nouvelle approche pour sécuriser vos revenus se met en place. Taureau, la nouvelle lune dans votre signe vous invite à vous repositionner et affirmer vos valeurs avec assurance. Gémeaux, des émotions refont surface. Prenez le temps de ralentir et de ne pas vouloir tout contrôler d'un coup. Cancer, l'amitié prend un sens particulier aujourd'hui. Vous découvrez sur qui compter et qui est réellement présent à vos côtés. Lion, un tournant professionnel se présente. Reconnaissance, accomplissement ou remise en question marque une étape importante pour votre carrière. Vierge, en amour, vous avez besoin de sérieux et d'engagement. Vos relations superficielles ne vous satisfont plus. Balance, la nouvelle lune intensifie vos émotions. Attachement et proximité reflètent votre engagement affectif. Scorpion, vous repensez vos partenariats. Une nouvelle manière de collaborer peut-être se met en place pour plus d'efficacité. Sagittaire, votre quotidien se réorganise. Vous privilégiez la simplicité et la fluidité en famille comme en couple. Capricorne, la passion se ravive. En couple, vous franchissez un cap et profitez d'une belle énergie amoureuse. Verseau, des dépenses liées au foyer ou à la famille sont à prévoir, votre besoin de sécurité affective se fait également sentir. Poissons, communication, contrat, déplacement, tout s'accélère. Vous êtes en mouvement et vous menez le rythme avec facilité. Très belle journée à tous.
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0: Vas-y.
1: On était dans le zombie hein, ce matin avec les Cranberries. On était en 1994 sur les antennes de Bonheur.
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1: Oui, elle vous ressemble cette émission ce matin, parce qu'on parle de bouquins, on parle de lecture, et peut-être vous aimez encore lire le format papier. Et justement, il y a pas mal de réactions, tu vois, hein, quand même, il y a des gens qui réagissent.
0: C'est vrai, hein, ça marche
1: donc,
0: bien.
1: Tu vois. Alors, on a Michel qui nous montre Un fantôme sur le divan de Stéphane Alex. Connais ?
0: Pas du tout.
1: Voilà, il va falloir que tu dises.
0: Oui, il y a des nouveaux auteurs ou des auteurs parfois plus anciens qu'on ne connaît pas.
1: Voilà. Alors,
0: c'est toujours intéressant.
1: On parlait un petit peu hors antenne de ce qui pouvait marquer, ce qui pouvait intriguer ou intéresser le public au niveau lecture. Et puis on parlait de Philippe
0: Boxo.
1: Boxo, que tu adorais particulièrement aussi.
0: C'est vrai que je regarde ses interviews et il est assez inspirant. Et la manière dont il raconte ses histoires sont toujours assez captivantes, en fait.
1: Captivantes, pour la bonne et simple raison...
0: Que c'est sensationnel.
1: C'est sensationnel, et puis justement, on parlait aussi hors antenne que le sensationnel attirait beaucoup les gens par la curiosité.
0: Voilà, tout à fait.
1: Et c'est ton cas, en fait.
0: Oui.
1: On a l'impression de rester sur sa fin, on veut connaître la suite, et donc les histoires de Philippe Boxo sont un peu en ce sens.
0: Oui, tout à fait.
1: J'expliquais... Je ne sais pas si tu te souviens, à l'époque, du temps des grands journaux, le soir, la Nouvelle Gazette, la Meuse et compagnie, pour nos citer que trois, on lisait les gros titres sur la première page, et puis on allait
0: voir les faits divers.
1: Et pourquoi ?
0: Parce que c'est plutôt sensationnel, il y a un côté assez intriguant, on a envie de quelque chose qui...
1: Est-ce que justement, à travers ton bouquin, il y a ce côté sensationnel, intriguant ?
0: Déjà,
1: alors, intriguant, peut-être.
0: Intriguant, déjà sur la couverture, on voit que le sol est un peu mouillé.
1: Mm-hmm.
0: Donc on
1: rouge.
0: Rouge aussi, et donc du coup, il y a quelque chose qui se passe dans ce livre.
1: Il y a le feu quelque part, et c'est peu de le dire.
0: Pas qu'un peu, effectivement.
1: Il n'y a pas qu'un peu. Hein. En finalité, d'où le fait qu'il va falloir la suite à ça, parce qu'il y a vraiment le feu dans tous les sens du terme. Et comme le titre le dit, le menu des cœurs brisés, donc forcément, il y a le feu quelque part. Mais bon, il y a un côté intriguant.
0: Quand même, c'est vrai qu'au début, l'histoire a l'air assez sentimentale.
1: Mm-hmm.
0: Dire une ambiance bon enfant, mais c'est vrai qu'au fil des pages, on découvre qu'il y a d'autres choses qui se passent.
1: Il y a d'autres choses, voilà, qui se passent ou qui vont se passer ou qui devraient se passer.
0: Tout à fait.
1: Et qui laissent justement sur la fin du livre une fin qui n'en est pas une, vu que tu as déjà le projet d'un deuxième.
0: D'un deuxième, mais parce qu'aussi j'ai envie de garder ces personnages, parce que finalement on s'y attache.
1: Mm-hmm. Ils ont des noms, ces personnages
0: à fait.
1: Ouais.
0: Tout à fait. Donc on a Pierce qui est le serveur.
1: Ah, je voulais pas les donner, je voulais laisser la curiosité. Bon, il y a Pierce le serveur, mais il n'y a pas que Pierce.
0: Il n'y a pas que Pierce, effectivement.
1: Voilà. Bon, alors, on a Pierce le serveur. On peut donner le prénom féminin.
0: Sonia.
1: Sonia, voilà. Il y a Pierce et Sonia dans l'histoire. Et puis, vous allez voir que c'est relativement... Enfin, vous allez le lire, surtout, si vous achetez ce bouquin, qui est chez deux libraires, actuellement.
0: Oui, actuellement disponible chez deux libraires et toujours en commande, donc, sur librel.be.
1: Voilà. Les deux librairies, on rappelle, il y en a une à Thouin.
0: Donc,
1: à la Louvière.
0: Voilà, donc il y a la librairie de la Sambre à Thouin et l'écrivain public à la Louvière.
1: Et justement, si vous aussi, eh bien, vous êtes libraire ou vous connaissez un libraire et vous voulez aider notre invité ce matin, Pascal Xavier Adam, eh bien, n'hésitez pas à en faire part sur la page Facebook. Il y a pas mal de réactions. Hein. Vous envoyez des photos de vos bouquins, de ceux que vous lisez. J'ai par exemple Marie-Rose qui dit « J'adore lire des livres papier, j'en ai tellement que je voudrais en donner. » Alors, on va donner un petit conseil à Marie-Rose, parce que finalement, il y a pas mal de messages, tu le vois, hein, Pascal. Et
0: c'est
1: donc,
0: vrai.
1: On va descendre un peu plus bas et on va peut-être donner une idée parce qu'il y a une jeune auditrice, hein, voilà, qui est Daphné, qui nous dit « Bonjour Philippe, j'adore ça. J'aime la version papier. Pour moi, un livre, ça doit rester un livre. J'aime le concept des boîtes à livres. J'en ai d'ailleurs créé une au travail. J'ai également créé un groupe Messenger avec trois amis avec qui on s'échange nos bouquins. »
0: Mais je trouve que les boîtes à livres, ça se développe de plus en plus. Mm-hmm. Je suis tombé sur une boîte à livres à Charleroi une fois et je me suis dit, ah tiens, il y en a une par ici. C'est vrai qu'on en entend parfois parler dans certaines villes en France. Et je me dis, tiens, oui, il y en a quand même quelques-unes.
1: Il y en a quelques-unes.
0: En Belgique aussi, ça se développe et je trouve que c'est un chouette concept.
1: Voilà, et donc on trouve que la lecture doit rester un plaisir. Mais
0: finalement, je vais peut-être mettre mon livre dans une boîte à livres. Peut-être que ça pourrait pousser.
1: Oui, mais quel est l'intérêt de vendre? Je pense qu'il faut espérer. Non, je pense que tu ne dois pas, toi, te dire je vais le mettre dans une boîte à livres, mais il faut espérer un jour le retrouver dans une boîte à livres. Voilà, et se dire voilà, et quelqu'un l'a lu, et quelqu'un veut le partager. Ça, c'est l'idée aussi. Voilà, très bon concept. Alors, voilà, moins rarement, nous dit Michel, mais les livres de cuisine, oui. Voilà, c'est une autre manière de découvrir aussi certaines choses. Bonjour Philippe, bonne journée, bonne émission. Pour moi, je ne lis pas beaucoup, nous dit José. On a Neil qui nous dit bonjour, bon vendredi à tous les auditeurs. Alors moi, oui, belle et bonne lecture, surtout le soir avant de m'endormir. Je lis les livres de Philippe Boxeau. Encore. Voilà, le célèbre médecin légiste qui raconte ses anecdotes. J'adore et bonne continuation. Pas que des anecdotes d'ailleurs dans les livres de Boxeau. Des histoires réelles et sensationnelles.
0: Oui, c'est vrai.
1: Donc, ça donne, je ne suis pas convaincu que ça donne envie de dormir toujours après, mais bon, ça repose les yeux, jusque par les lectures. Bonjour Philippe, oui, je lis encore de temps en temps un livre papier. Bonne émission, merci beaucoup. Alors, Claudie, une très bonne journée à tous. Voilà, bonjour Radio Bonheur, merci, bonne journée, c'est gentil Lisiane. Je regarde un petit peu, hein, voir qui lit encore de temps en temps. Je lis une revue, voilà, j'ai pas beaucoup de temps, nous dit Laura. Les revues aussi. Tiens, est-ce que tu es revue, pas revue?
0: Pas trop, parce que j'ai écouté dernièrement une émission de Boris Cyrulnik, qui est un neuropsychiatre, et je trouvais que lui conseillait en fait de lire 20 minutes par jour pour se ressourcer, parce que ça stimule aussi
1: le
0: cerveau. Et on a besoin en fait de ce temps de se poser, de lire, de prendre le temps, parce que c'est vrai qu'on est toujours très occupé.
1: On peut très bien lire une revue. Ça, non. Mais pour toi, ça n'a pas la même. Ça vaut mieux lire une histoire et.
0: Une bonne histoire.
1: La stimulation du cerveau par l'histoire pour avoir envie de la suite.
0: En fait, quand j'écoutais Boris Cyrulnik, je me disais, c'est vrai que voir les interactions des personnages, ça nous donne une meilleure capacité aussi à voir les émotions, comment réagir à certaines émotions. Moi, quand j'ai commencé à écrire, par exemple, quand j'ai écrit mon roman, je me suis dit. C'est un bon défouloir, c'est un bon moyen de poser ses émotions et tout ça. Et après, et comment transmettre les émotions sur les personnages. Donc moi, quand je les ai écrits, j'écoutais Boris Cyrulnik, mais je me disais, mais oui, c'est tout à fait intéressant. C'est parce que moi, mes personnages vont réagir par rapport à du stress, à de la colère, à des émotions positives aussi. Et comment les personnages vont sentir ces émotions, comment ils vont les transmettre, etc. Et je trouve que analyser, on retrouve pas forcément ça dans les revues en fait. Analyser comment un personnage va réagir aux émotions d'un autre peuvent nous donner une certaine capacité à prendre du recul dans la vie quotidienne en fait. Mmh. Et les revues, elles sont toujours intéressantes bien sûr, parce que on se documente, on analyse,
1: c'est de l'information
0: en
1: plus,
0: c'est de l'information, mais dans un livre réel, ce qu'on retrouve, c'est
1: une histoire.
0: Moi, dans mon livre, on a plein émotions. De personnages, on a une histoire, on a des émotions et tout ça. On va ressentir les émotions
1: qu'on n'a pas forcément dans les revues.
0: Voilà, tout à fait.
1: C'est la curiosité, l'information et tout ça dans la revue, c'est qu'on n'a pas dans un bouquin.
0: On n'a pas dans un bouquin, dans une histoire.
1: Dans une histoire, romance, romancée, hein, entre autres.
0: Oui.
1: Une belle romance, hein.
0: Absolument.
1: Voilà. Et quelque chose que l'on vit tout à fait par hasard et que tu retranscris sur papier.
0: Voilà.
1: Mais pour la suite, justement, est-ce que tu envisages, bon, on sait qu'il y a peut-être un deux qui va suivre, mais est-ce que tu as envie de partir vers d'autres horizons? Est-ce que tu veux rester figé sur le même style de romance que le premier ici?
0: Mais on a toujours un peu la surprise de savoir ce qui va se passer. Moi, au départ, dans ce livre-là, j'avais une idée bien spécifique en tête. Je me suis dit, mais oui, j'ai envie de ça. Et finalement, au fil de l'histoire, ben ça évolue, ça change. Mes personnages principaux, j'ai pas envie de les faire souffrir. Et en même temps, je me dis, mais la vie, c'est aussi un peu de souffrance.
1: Un peu de souffrance,
0: finalement. Ouais. Et alors, c'est toujours assez complexe parce que c'est un peu comme des enfants. Mm-hmm. Je vais dire, le personnage, je l'ai créé, j'ai mis des sentiments, j'ai mis des émotions, je leur ai attribué des choses qu'ils aiment, qu'ils n'aiment pas.
1: Des rôles, quelque part.
0: Voilà, c'est ça. Je leur ai donné les cinq sens aussi. Et finalement, après, je me dis, mais qu'est-ce que j'en fais? C'est vrai, si je fais un tome 2, qu'est-ce qui peut se passer? C'est parfois un peu effrayant. Et parfois, je me dis, mais voilà. Et je me souviens, une fois, j'ai été voir un script doctor quand j'ai écrit mon film. J'ai commencé à écrire l'histoire entre Pierce et Sonia. Et le script doctor, donc, qui est un médecin du script, en fait, hein, donc c'est une sorte de littéraire qui analyse le scénario d'un film, qui va donner son avis pour dire si c'est assez pertinent pour qu'il soit développé au cinéma, par exemple. Et alors, j'écris d'abord un premier truc et il me dit, mais non, l'histoire, c'est pas du tout ça colle pas. Alors, il dit, tu te reposes, tu fais quelque chose d'autre. Et moi, qu'est-ce que je me suis dit? Je me suis dit, ok, j'ai deux personnages, ils ont telles caractéristiques chacun. Je me suis dit, je vais les faire interagir ensemble, dans quel endroit ils vont se rencontrer. Et alors après, je me suis posé des questions, qui ils sont, qu'est-ce qu'ils font, qu'est-ce qu'ils aiment bien, qu'est-ce qu'ils n'aiment pas, et ainsi de suite. C'est comme ça que j'écris mon histoire, et après je me suis dit, mais oui, il faut un resto. Et donc du coup, c'est comme ça que j'ai mis Pierce dans le resto au départ, dans The Writer.
1: D'accord.
0: Et alors, mais au départ, ils n'étaient pas du tout dans le resto. Mais c'est... Parfois, on a besoin d'un regard extérieur sur ce qui se passe et aussi sur l'histoire.
1: Sur quelque chose de réel pour laquelle tu vas transposer ton histoire dessus.
0: Voilà, fait. C'est ça.
1: Et d'où ton voyage à Venise, tu as vu une scène et tu as trouvé que ça correspondait totalement à ton histoire.
0: Je suis allé au resto avec la petite famille.
1: Et voilà.
0: Et je me suis dit, mais...
1: T'avais l'histoire, il manquait que le décor.
0: Voilà, exactement. J'avais l'histoire, j'avais le serveur et la cliente et je me dis, maintenant, il faut trouver le resto. Je suis parti, hein, j'ai quand même visité Namur, Bruxelles, mais c'est vraiment le déclic, c'est Venise. Quand je suis parti à Venise, j'ai eu ce truc. Et après, on est rentré, ma compagne pourra vous le dire, j'ai passé des jours, des soirées, presque des nuits à écrire. Je me suis jamais arrêté. Jusqu'au moment où j'avais mis tout ce que je voulais vraiment sur... J'ai écrit jusqu'au moment où ça aboutit. Une fois que j'avais posé 80% de l'histoire, je me suis dit, ok, relax. Maintenant, je vais prendre mon temps
1: pour
0: peaufiner, prendre un peu de recul, peaufiner. Mm-hmm. Donc, au début, j'ai pris une grosse semaine pour vraiment mettre le maximum sur papier. Et après, j'ai pris un peu plus de recul. J'ai écrit un peu plus.
1: Parce qu'à force d'être le nez dans le guidon, voilà, il faut prendre du recul, se relire et se dire, je corrige, je fais les corrections.
0: Voilà, c'est ça. Et se dire, voilà, est-ce que ça colle vraiment à ce personnage-là? Est-ce qu'il n'y a pas quelque chose à corriger, à évoluer? Et parfois, on retravaille. Mais alors, c'est pour ça, je disais, ça a pris presque un an parce que c'est vraiment... au début, on se plonge, on écrit vraiment à fond. Et alors après, j'écris un peu moins parce qu'il faut un peu plus de temps, en fait.
1: Oui, l'inspiration, et il faut aller rechercher. Désir et délices, le menu des cœurs brisés, voilà, aux éditions Le Lys Bleu à Paris, c'est de Pascal Xavier Adam. Qui est Pascal Xavier Adam? Ce sera le sujet dans la dernière partie de cette émission ce matin.
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9: Vous savez que l'intelligence artificielle est bien peu aider l'économie sociale et solidaire. Vous aurez l'occasion de découvrir tout ça à l'occasion d'une séance sympathique sous forme de café. Ça se passera le 30 juin prochain de 9h à 13h sur le site de Monceau-Fontaine, situé rue de Monceau-Fontaine à Monceau. Il faut pas réserver, hein, et l'entrée est tout à fait gratuite. Le chemin des Terry vous invite à découvrir la boucle noire. Vous connaissez certainement ce tracé, et justement, ce tracé, il existe depuis 10 ans déjà, et on va fêter cet anniversaire le 31 mai. À l'occasion des 10 ans de ce tracé mythique, eh bien, on vous propose de le parcourir et de vous laisser surprendre par une série de propositions artistiques. Il y aura de tout, plein de collaborations, le Théâtre de l'Ancre, la Maison du Tourisme. C'est un parcours de 23 kilomètres, c'est tout à fait gratuit. C'est à partir de 9h et le rendez-vous est fixé au boulevard Jacques-Bertrand à Charleroi à partir de 9h. On vous attend pour participer à cet anniversaire tout à fait exceptionnel. Les journées européennes de l'archéologie, c'est passionnant, c'est du 12 au 14 juin, ça se passe un petit peu partout en Europe, et ce sera l'occasion, pourquoi pas, de visiter le musée gallo-romain de Woudray, près de Binche, le musée gallo-romain qui est situé, vous l'aurez deviné, chaussée romaine numéro 14 à Woudray. Vous aurez l'occasion de découvrir ce musée, de participer à toute une série d'activités. Il sera même possible de déguster de la cervoise, du vodgoriacum et de l'hydromel. Vous voulez plus d'infos, vous appelez au 064 33 95 50, 064 33 95 50. Les vendredis de la Grange, c'est l'occasion de découvrir des talents musicaux du Brabant wallon. Ça se passe à la Grange du Douer, l'avenue des combattants à Autigny. Et le 22 mai, vous pourrez découvrir Lucie Valentine, tout droit venue de la nouvelle scène belge pop francophone. Lucie Valentine est une douce tempête organique qui danse sur des mélodies colorées et chante sa vérité à cœur ouvert. Originaire de la Hulpe, elle dévoile sur scène un univers où la pop poétique rencontre des rythmes électrodynamiques. Alors vous avez intérêt à réserver, parce qu'on attend beaucoup de monde, ça marche bien les vendredis de la Grange. Vous appelez au 010 43 57 10, 010 43 57 10, et je vous rappelle la date, le 22 mai, allez l'adresse pour le même prix, 2 avenue des combattants à Autigny.
1: Je vous souhaite une bonne journée.
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0: Dans le petit transistor, côté nouveauté, Olivia Dean, Man I Need, dans vos oreilles ce matin, dans juste vous et moi.
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0: Oui, on est ensemble, avec vous, bien évidemment, sur les antennes de Radio Bonheur, pour écouter cette édition où on parle bien évidemment de bouquins ce matin. On a avec nous Pascal Xavier, qui est avec nous. Malheureusement, je vais pas, ça sonne dans tous les sens, mais bon, on va mettre un peu sur silencieux, ça fait un peu beaucoup de bruit quand même. Voilà, donc juste vous et moi ce matin, est-ce que vous lisez encore des livres, livres papier, voilà, pour le plaisir d'avoir un livre dans les mains, ce qui est un peu le tien, quelque part.
2: Tout à fait.
0: Sinon, on ne serait pas auteur, hein, on ne serait pas écrivain.
2: Rien de tel.
0: Ou alors, liseuse numérique que tu n'es pas du tout.
2: Pas trop.
0: Voilà, pas trop pour en tous les cas, mais enfin, c'est pratique et léger, et puis ça peut être avec soi partout, dans un transport en commun ou quoi.
2: C'est moins cher aussi, mais...
0: Mais je ne sais pas si les histoires ne sont pas payantes, quelque part.
2: Les histoires sont payantes, mais les livres numériques coûtent moins cher qu'un livre papier.
0: D'accord.
2: En effet, généralement moins cher.
0: Ou alors le livre audio, alors là, tu es un peu plus adepte, hein, pour justement oui. les petites histoires que tu aimes écouter dans ta voiture.
2: C'est ça. Voilà. Ça fait du bien de se déconnecter, et c'est vrai, assez ressourçant. Mm-hmm. D'un côté, d'avoir un petit livre, je veux dire, c'est parfois pas long, mais parfois 10 minutes à écouter de la poésie, ça peut relaxer en fait.
0: Et tu as commencé par de la poésie,
2: tout à fait.
0: Voilà.
2: Oui.
0: Alors, dans cette dernière partie, bon, on va être curieux. Qui est Pascal ?
2: Alors, professeur de français, à la base.
0: D'accord.
2: Je donne cours à des adultes primo-arrivants.
0: Je vais corriger mes fautes.
2: les fautes, je vais dire, je peux en faire aussi. Parfois, on dit, ah oui, toi, t'es prof, tu fais toujours attention à la manière de parler, à la manière d'écrire et tout ça. Mais c'est vrai que parfois, le week-end, parle un peu comme tout le monde.
0: Mais j'espère bien quand même, on est
2: parce
0: une
2: que sinon c'est un peu chiant. Mais je vais dire dans les livres, moi j'aime bien les apostrophes, couper les mots parce que
0: les ponctuations.
2: Voilà, et les personnages, ils ont une certaine personnalité aussi. Mm-hmm. Vous avez parfois des personnages qui ont 17-18 ans et donc du coup parfois faut adapter le langage. Et du coup, faut se mettre un peu plus dans le langage des jeunes, par exemple.
0: Dans le langage aujourd'hui, pratiquement.
2: Voilà, c'est ça.
0: Alors justement, on parle du langage aujourd'hui. Bon, on se tutoie, hein,
2: oui,
0: on l'a dit en début d'émission. C'est pour les auditeurs qui écoutent, ils se connaissent et tout, mais pas du tout. Mais voilà, Pascal, que penses-tu, parle du langage des ados aujourd'hui, hein.
2: Mais
0: que penses-tu du langage des ados, les MDR et compagnie, le monde du web?
2: Wesh pélo.
0: Ouais.
2: Mais c'est naturel en fait, parce que la langue française a toujours évolué. Mmh. Le français évolue. Et effectivement, on a gardé des mots. Parce que moi, comme je suis prof de français, j'aime bien faire un lien aussi un peu historique. Pourquoi on parle comme ça et pourquoi la langue française est-ce qu'elle est aujourd'hui? Mais on a toujours des mots celtiques dans la langue française. On a des mots anglais maintenant parce que les gens voyagent beaucoup. Parce qu'il y a eu aussi la guerre 40-45 on a eu une évolution alimentaire, on a eu une évolution aussi linguistique.
0: Et pourquoi pas, oui, bien évidemment.
2: Et donc, effectivement, on a des mots qui sont bien français, mais on a la langue française qui évolue toujours. Avec l'immigration, je pense l'immigration marocaine, tunisienne, turque, mais la langue française a évolué aussi.
0: Alors moi, j'ai quelque chose que je lis souvent, que je vois partout, vu que tu es prof de français maintenant, je te découvre, hein, parce que je te connais ni d'Adam ni d'Ève, et c'est les mots qui veulent dire la même chose, mais qui ne s'écrivent pas au niveau de l'orthographe, la même manière. Par exemple, c'est apostrophe EST qui dit, ben voilà, c'est ça, c'est telle chose, voilà, ou c'est qui est le pluriel d'un mot. Pour certaines personnes, le c'est ES, parce que c'est plus court, c'est plus facile.
2: Oui.
0: Est-ce que ça te pose un problème? En tant que prof de français, oui.
2: Oui.
0: Au niveau des étudiants, mais dans la langue courante, parce que tu disais justement tout à l'heure que ça fait partie de l'évolution, et malheureusement aujourd'hui il y a beaucoup de mots. Je prends un mot qui lui est typiquement maintenant dans le dictionnaire, clé, C-L-E-F.
2: Oui,
0: qui est clé, devenu... C-L-E, accent aigu.
2: C'est ça.
0: C'est pareil pour tu vois, pour les jeunes qui écrivent aujourd'hui, c'est de la même manière que je viens de te le dire, SES, pour le C, même SAIT, hein, qui passe en SES, ça veut dire la même chose quand on le prononce.
2: C'est ça, c'est je trouve.
0: C'est comme la clé, hein.
2: Absolument.
0: Je lui pose une colle.
2: Au début, parce que moi, quand j'étais en primaire, on écrivait clé, C-L-E-F. Mm-hmm. Maintenant, on écrit.
0: Alors que si on écoute, c'est clé.
2: L'accent, ouais, un cléfier aussi.
0: Oui.
2: Et du coup, au début, parce que c'est arrivé il y a peut-être une petite dizaine d'années, cette évolution avec le mot-clé. Mais au début, j'étais assez sceptique par rapport à la nouvelle orthographe. Je me suis dit non, je l'utiliserai jamais. C'est un peu comme la liseuse finalement.
0: Pourtant, oui.
2: Je disais non, j'en aurais jamais.
0: Tu m'as dit jamais tout à l'heure et voilà. Puis tu m'as dit t'aimes pas trop.
2: Et maintenant le clé, finalement je l'utilise. Mm-hmm. Donc la nouvelle
0: Mais tu l'utilises pourquoi? Parce que c'est autorisé ou parce que c'est plus court? Ou parce que c'est plus logique d'écrire clé?
2: Parce que c'est devenu une norme en fait. Uh-huh. Parce que c'est devenu la norme, c'est un peu comme l'ordinateur dans les années 90, il est apparu et maintenant on est à la limite obligé d'en avoir un. Et du coup, cette évolution linguistique, à un moment donné, ben, on est obligé de s'y faire. De toute façon, la nouvelle norme orthographique, elle est enseignée dans les écoles. Je veux dire, voilà, il faut savoir qu'avec les anciens, ce sera un F. Et avec les jeunes, ben, ce sera avec un E accent.
0: Et que c'est juste une question de temps, parce que les anciens sont en route à nous quitter.
2: J'ai pas dit ça, mais...
0: Je t'ai vu le penser, hein.
2: Nous, je suis au milieu. Oui. Je suis entre les jeunes et les personnes un peu plus âgées.
0: Mais bon, voilà, ça c'était une petite pointe d'humour, peut-être un peu sarcastique, mais je suis comme ça en même temps. Mais quelque part, voilà, moi c'est ça, quand je t'entends que t'es prof de français, je me dis, ben voilà, il y a beaucoup de gens qui aujourd'hui prennent des diminutifs, donc mort de rire, comme wesh ballot, comme tu disais tout à l'heure, ou chelou. Pour dire bizarre.
2: Mais oui.
0: Est-ce que pour toi,
2: c'est une richesse. Pour moi, c'est une richesse vraiment de les jeunes. Ben,
0: oui, mais moi, je me vois mal un élève marqué, par exemple, cette histoire bizarre, cette histoire chelou. Oui. Comment est-ce qu'on l'accepte en examen, en contrôle, en écriture?
2: Parce que ça fait partie. Pour moi, un jeune qui s'exprime, mmh, qui répond aux questions dans son langage, pour moi, c'est quelque chose de positif. Et ce qui serait plus embêtant, c'est d'avoir un élève ou un apprenant qui ne s'exprime pas, qui ne donne pas son avis, qui est fermé à la conversation. Moi, déjà, un jeune qui répond...
0: Ouverture d'esprit.
2: Voilà, un jeune qui répond, qui donne son avis, même avec son langage, pour moi, c'est nickel, c'est gagné, en fait.
0: La suite de qui est Pascal, ce sera tout à l'heure. On sait qu'il est prof de français, on sait qu'il est ouvert à tout et on sait qu'il est, ben voilà, qu'il accepte bien évidemment ses diminutifs et cette nouvelle norme d'expression orthographique à travers ses élèves finalement. Tu as des élèves de quel âge?
2: Moi j'ai un peu de tout. Hein. Je travaille avec des primo-arrivants, donc à partir de 18 ans, mm-hmm, jusque...
0: jusqu'à la pension.
2: Voilà, oui, parce qu'on a des personnes immigrées qui ont 60, 70 ans et qui veulent s'intégrer en Belgique, donc voilà.
0: Ok, super. J'ai donné cours. Pour ceux qui t'ont reconnu, sachez que ce prof, eh bien, il est aussi écrivain et qu'il a sorti un premier tome qui s'appelle Désir et délice, le menu des cœurs brisés, aux éditions Le Lys Bleu. On aura la suite de qui est Pascal Xavier Adam, voilà, dans quelques instants, mesdames, messieurs.
2: Merci
0: d'être avec nous. Merci d'être là sur les antennes de Radio Bonheur. 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Juste vous et moi, c'est jusqu'à midi. N'hésitez pas à poser vos questions et à partager vos avis via la page Facebook Radio Bonheur Belgique.
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0: On est avec Queen ce matin, The Show Must Go On dans votre transistor. Les anniversaires dans un instant, mais là pour le moment, mes petits loulous, eh bien, on continue de découvrir un peu qui est notre ami ce matin. Alors Pascal, qu'est-ce qui t'a donné l'envie d'écrire ? Est-ce qu'on se lève un matin et on se dit ça y est, je vais devenir écrivain ? Ou alors c'est le fait justement maintenant d'être prof de français, dire tiens, je vais utiliser ma profession pour peut-être en faire quelque chose d'autre ?
1: Au début, j'ai commencé à écrire pour poser des émotions quand j'étais ado. Mm-hmm. Un besoin de m'exprimer.
0: Donc c'était quel âge ?
1: J'ai commencé
0: 16-17 ans ?
1: Un peu avant même, je dirais peut-être même 13-14.
0: T'as commencé à poser des écritures ?
1: Oui, uh-huh. Plutôt un peu comme certains ados font, hein, avec un journal intime ou quoi. Moi, j'avais besoin de faire ça, mais après, j'avais envie de donner en même temps un style un peu plus particulier en faisant des poésies et en mettant les émotions comme ça sous forme de rimes, en fait.
0: En sachant qu'un jour, tu allais être écrivain ou pas ? Parce que non. Des gens qui font des poésies, qui font des journaux intimes, je veux dire, c'est courant. Donc,
1: C'est courant. Au début, moi, je l'ai fait comme ça, un peu. C'était plus un besoin.
0: Besoin de se décharger.
1: Voilà, c'est ça. Parce que je suis pas trop, à vrai dire, pas trop sport. Je prends le vélo,
0: cérébral,
1: je vais marcher.
0: C'est un sport, hein.
1: Mais pas trop dans le but d'aller courir.
0: Physique en fait, et tout, oui, d'accord.
1: Pas trop physique. Moi, j'aime bien parce que j'avais un... Je connais un psychologue... assez réputé, hein, du côté de Mons, qui écrit aussi des livres, et il me disait, mais moi j'ai jamais vu un écrivain rugbyman. ça m'a oui. toujours marqué. Et alors effectivement, le fait d'écrire Bruno Humbe, qui s'appelle, ça me revient. Il me disait, mais voilà, si t'as envie de poser tes émotions, ben fais-le. C'est quelque chose qui est très positif. Je veux dire, pour moi, ça m'a fait du bien de poser ces émotions-là. Et après, une fois que j'ai écrit des poésies, moi, je veux dire, j'étais ado, je me suis dit, ok, chaque jour, je m'exprime, mais à un moment donné, j'ai 40 poésies, qu'est-ce que j'en fais ? À ce moment-là, j'ai commencé à réfléchir à comment je peux développer et faire de ça une richesse, en fait. Et de peut-être, pas de devenir connu, mais en tout cas, d'utiliser cette force, mm-hmm. parce que je trouvais que c'était une force, j'avais quand même des textes qui étaient intéressants, il y avait des émotions et tout ça.
0: Donc, c'est arrivé, quoi, vers 18-20 ans, tu t'es dit, voilà, je vais commencer à mettre sur papier ce que j'ai... Enfin, mettre sur papier, c'était déjà fait, mais...
1: Oui, et après,
0: à aller voir des éditeurs et compagnie.
1: Voilà. Uh-huh. Bon, j'ai fait des séances de dédicaces quand j'étais ado, vers 18-20 ans, ouais.
0: De tes propres poésies ?
1: De mes propres poésies.
0: Est-ce qu'il y en a, de celles qui ont été reprises par l'un ou par l'autre, que tu as retrouvées à un moment donné ou à un autre sur Internet ?
1: Non. Non. Ils n'ont pas été repris. Dans Désir et délices, j'ai repris une poésie que j'ai écrite quand j'étais ado.
0: D'accord.
1: Et que j'ai mis sur un personnage, en fait. Et du coup, il y a une des poésies que j'ai écrite qui est du coup presque 20 ans, uh-huh. cette poésie-là. Et finalement, cette poésie-là se retrouve dans... Et je me suis dit, mais tiens, oui, je suis en train de mettre certaines caractéristiques personnelles mm-hmm. sur des personnages.
0: Sur
1: en
0: des
1: fait.
0: Personnages.
1: Parce qu'il y a des personnages qui adorent le café, il y a des personnages qui écrivent, qui sont un peu poètes dans leur âme. Mais ce sont des textes que j'ai écrits il y a presque 20 ans quand j'étais plus jeune.
0: Et qui ressortent aujourd'hui parce que c'est le moment, parce que c'est l'instant.
1: Voilà.
0: Parce que c'est justement...
1: peut-être que quand j'avais 18-20 ans, c'était pas le moment. Et finalement, c'est le moment maintenant, en fait. Et moi j'ai eu la chance d'avoir des bons profs de français quand j'étais à l'école
0: secondaire. D'où aussi le fait d'être devenu prof de français.
1: Mais je crois que c'est eux qui m'ont donné un peu la passion de l'écriture et qui m'ont donné aussi l'envie de devenir prof et d'utiliser la langue française pour la transmettre efficacement, j'ai envie de dire, à des personnes étrangères. Moi, j'utilise quand même le livre en classe, je travaille beaucoup la langue française, les chansons aussi, je fais beaucoup de français avec les chansons, pour voir des points de grammaire, par exemple. Mm-hmm. J'aime bien apporter quelque chose de... pas juste faire de la grammaire pour faire de la grammaire en classe, mais vraiment utiliser. Ben, les jeunes, ils adorent les rappeurs. Ben, je prends une chanson de rap.
0: Utiliser l'art pour pouvoir enseigner.
1: Voilà, c'est ça. Je crois que c'est beaucoup plus percutant quand on est prof de français de faire ça. Moi, j'avais une prof, j'étais en littérature quand j'étais en secondaire. On apprenait Don Juan, on lisait Antigone, on avait quand même un bon niveau. Moi, je suis vraiment heureux d'avoir eu des profs de français comme ça, parce que c'est eux qui ont vraiment donné une impulsion. Et finalement, c'est vrai que je suis devenu prof. Mon objectif, c'était pas non plus d'être prof quand j'étais plus jeune. J'ai galéré pour savoir ce que je voulais faire.
0: Vous voulez être garagiste.
1: Mais à la limite, j'avais hésité avec plombier, quoi. Pour moi, c'était le même.
0: C'est pareil.
1: On me dit, Pascal, il faut trouver un métier que t'aimes. Bah, avocat, prof, infirmier. Moi, j'avais fait une première année en soins infirmiers. J'ai changé, je suis devenu prof. Moi, je...
0: La littérature, enfin l'écriture, c'est une passion alors. C'est pas pour en faire un métier, c'est un loisir.
1: C'est un loisir, mais qui m'apporte énormément.
0: Ouais.
1: Qui m'apporte énormément sur le plan psychologique, humain.
0: Tu te sens épanoui avec...
1: Avec la littérature et avec mes personnages.
0: Avec tes personnages.
1: Ah oui. Moi, le temps que je passe avec mes personnages... Moi, par exemple, quand j'ai construit le personnage de Pierce et de Sonia, je me suis dit, ah tiens, qu'est-ce qu'ils aiment bien comme musique, qu'est-ce qu'ils aiment bien lire, qu'est-ce qu'ils aiment bien faire, etc. Moi, ils sont avec moi dans la vie quotidienne, ces personnages, en fait.
0: C'est ton IA.
1: En quelque sorte, parce que parfois, quand j'ai un problème, je me dis, qu'est-ce que Pierce il ferait s'il était face à au même problème. Et parfois, je réfléchis dans ma vie quotidienne, qu'est-ce que le personnage ferait.
0: Oui, parce que ça demande un tour de réflexion, parce que voilà. Tu dois essayer de savoir un peu ce qu'il ferait, tu dois te mettre dans le... Enfin, subitement, c'est plus Pascal, mais c'est Pierce.
1: C'est ça, prendre un peu de recul dans la vie quotidienne, et en même temps, pour aborder certaines choses, moi, ça, alors au début, j'ai construit les personnages parce que c'était un plaisir de donner vie à des personnages, de mettre les émotions sur les personnages et tout. Mais maintenant, ça me construit. Parce que vraiment, je vais dire, quand j'étais ado, j'avais écrit des poésies, des nouvelles que j'ai attribuées aux personnages. Et en quelque sorte, c'est un peu comme une sorte d'intelligence artificielle où ils sont là dans la vie quotidienne, en fait. Ils sont toujours
0: L'intelligence artificielle, justement, venons-en, tu en penses quoi? Si tu devais donner, par exemple, à l'intelligence artificielle le prénom de Pierce, tu penses qu'il pourrait te sortir quelque chose qui pourrait t'intéresser ou pas? Est-ce que ça t'intéresse, l'intelligence artificielle?
1: Oui, c'est intéressant parce que ça... C'est intéressant, mais dans une certaine mesure. Dans les années 90, on a dit un nom, l'ordinateur, moi j'ai envie de faire son, etc. Y a toujours, avec les smartphones, on se dit toujours un peu la même chose, les applications, ça sert à rien, etc. Finalement, ils font partie du quotidien. L'intelligence artificielle, je pense que c'est quelque chose...
0: Qui va faire partie du quotidien.
1: Qui va faire partie du quotidien dans 10 ans. En tout cas, moi j'ai des élèves qui utilisent... ouvertement, et ça parfois ça me dérange, mais
0: oui, parce que voilà, c'est ça le côté danger, en fait.
1: Voilà, je pose une question à un élève, il me dit bah attends, je vais poser la question
0: à l'intelligence artificielle, le prof ne sert plus à rien, en fait.
1: Mais moi je vous donne un autre exemple. J'ai posé une question, j'ai trouvé un article sur le Festival de Cannes dans la presse vendredi soir. Je vois une faute d'orthographe, je demande aux élèves, je leur envoie un message, parce qu'on a un groupe WhatsApp avec les élèves, je leur dis, tiens, est-ce que vous avez une idée de où se trouve la faute d'orthographe? 20 minutes après, j'ai un élève qui me répond, il me dit, bah écoute, bah oui, la faute d'orthographe, elle est là. Et je dis, ah bah bravo, t'as fait comment pour trouver...
0: ChatGPT.
1: C'est ChatGPT qui m'a donné la réponse. Ben, ça sert à rien.
0: Ouais.
1: C'est pas à ChatGPT que je pose la question, c'est aux élèves, mais c'est toujours ça le.
0: Il faut faire avec, c'est toujours ça qui est dangereux, mais attention, ChatGPT peut se tromper aussi. Hein. Je t'explique hors antenne, il y a un truc qui court pour le moment où le gars dit bon, ben voilà, j'habite à 100 mètres d'une station d'une station car wash, je dois aller laver ma voiture, selon toi, est-ce que je dois y aller à pied ou je prends ma voiture? Et ChatGPT lui répond, écoute, vu que c'est tout proche de chez toi, vas-y à pied.
1: Donc, effectivement.
0: Pour laver la voiture, c'est pas vraiment facile, mais voilà, c'est comme quoi il faut faire attention.
1: L'intelligence artificielle est à ses prémices. Donc effectivement, il y a toujours des dangers. C'est un peu comme le scandale qu'il y a eu avec l'IA, une IA qui crée des deepfakes. Effectivement, il y a toujours un danger quand c'est le début d'une ère, en fait.
0: De toute façon, Internet, hein, ça reste...
1: C'est toujours un danger.
0: Allez, le petit dernier mot, je te le donne avant de reciter ton bouquin. Donc, éventuellement, s'il y a des libraires qui écoutent la radio, si vous avez des amis libraires qui écoutent la radio, sachez

0: Il n'y a pas d'obligation, on est bien d'accord, on dépose le bouquin, s'il ne se vend pas, tu le reprends.
1: Tout à fait.
0: Donc s'il y a des libraires, ou si vous pouvez l'aider à travers des libraires, des potes à vous ou quoi, eh bien n'hésitez pas, lui, le but, c'est quand même pas quelque chose qui a été déposé dans une boîte à lettres, hein. C'est quand même l'éditeur, c'est pas rien, c'est Paris, c'est le Lys bleu, pour être, voilà. Et à savoir que, tu l'as dit tout à l'heure, mais il y a des séances de dédicace qui seront prévues en France, en tous les cas.
1: En France uniquement pour l'instant, chez Leclerc, parce que hein, j'ai pas vraiment de soutien
0: belgique. Pour ne pas citer la marque, c'est Leclerc. En France, qui t'ouvre les portes, c'est bien.
1: Oui.
0: Voilà, content.
1: Heureux.
0: Allez, super. Tu étais notre invité, le dernier mot, c'est toi. Je te laisse quelques secondes.
1: Voilà, ben, profitez bien de la vie, comme les personnages d'un livre peuvent le faire. Effectivement, chaque instant est unique et profitez bien avec vos proches. Profitez de ce long week-end.
0: Merci beaucoup, Pascal, d'avoir été notre invité.
1: Avec plaisir. Merci pour l'accueil.
0: Et puis, on espère que tu reviendras nous présenter le tome 2 ou la suite de ce bouquin. Donc, Désir et délices, le menu des cœurs brisés à découvrir et à lire. Et pas mal de surprises, bien évidemment, pour les amoureux.
1: Merci beaucoup.
0: Merci à toi. À très bientôt. Moi, je vous fixe rendez-vous lundi sur les antennes de Radio Bonheur pour un nouveau Juste vous et moi. On va les rejoindre gentiment midi et le bon appétit. Il y aura C'est Jérôme, Patrick Fiori ou encore Magazine 60. Et puis à midi, aujourd'hui vendredi, vous avez rendez-vous avec Carmela jusqu'à 16h pour le Mini Mello Italiano à partir de 14h. Voilà. Et à 16h, vous avez rendez-vous avec Philippe Collin pour le Drive jusqu'à 18h. Demain, c'est le Snack Bonheur qui ouvrira ses portes et pas mal de petites choses à venir savourer. Il y aura notamment le burger. Alors, c'est assez spécial, c'est un burger avec une sauce au poivre et ses frites. Il y aura de l'américain préparé bien évidemment maison et puis d'autres choses à découvrir. Le snack et la brasserie Bonheur qui sera ouvert ici de midi à 21h avec son karaoké qui débutera à 16h comme chaque week-end. Passez une belle journée tout le monde, un beau week-end et rendez-vous lundi pour un nouveau Juste vous et moi et avec de nouvelles émotions au programme. Merci, belle journée à tous.
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7: Eddy Piron, bonjour, bon temps de midi, j'espère que vous allez bien, je vous souhaite un bon appétit. Un chouette endroit culturel à Genappe, c'est le 38 Carrefour Culturel, c'est comme ça que ça s'appelle. Il est situé rue de Bruxelles. Où ça? Quel numéro? Le 38, évidemment. Et le 21 mai, eh bien, vous aurez droit à une soirée enchantée. Le temps d'une soirée et d'une chorale improvisée, vous retrouvez le plaisir de chanter ensemble. Avec l'aide de l'artiste pluridisciplinaire Gwenaël La Rosa, vous apprenez des chansons issues de l'univers de la pop en anglais et en français. Vous voulez plus d'infos? Vous allez sur le site le38.be, le38.be, et c'est le 21 mai. Allez, on va du côté de Wiéry, c'est pas très loin de la frontière française, pour participer à un festival familial des arts de la rue, Les Tornades. C'est le 24 mai à partir de 14h. C'est au cœur du village, des spectacles circassiens, il y aura des musiciens, il y aura des clowns, des acrobaties, bref, de quoi s'amuser. C'est un petit festival à dimension humaine. Je vous rappelle donc, c'est le dimanche 24 mai, c'est le week-end de la Pentecôte. C'est à partir de 14h, c'est gratuit. Vous voulez plus d'infos pour voir un petit peu à quoi ça ressemble, vous allez sur le site lestornades.be, lestornades.be. Allez, une idée de visite de musée enterré au pied de la Butte du Lion, le Mémorial 1815 de Waterloo vous permet de vivre l'une des périodes les plus mouvementées de notre histoire. Comme si vous y étiez, vous plongez au cœur de la bataille dans une expérience multisensorielle pleine d'effets spéciaux, unique en Europe, 1815 mètres carrés, comme par hasard, 1815 mètres carrés de voyage immersif dans une scénographie narrative qui met l'accent sur l'expérience de la bataille. Le panorama est une fresque impressionnante de 110 mètres de circonférence et de 12 mètres de hauteur réalisée en 1912. Le tableau vous place au cœur de la bataille grâce à un système de sonorisation impressionnant. La Butte du Lion offre aussi une vue unique sur le champ de bataille. Bref, si vous voulez découvrir ce musée, je vous invite à aller sur le site waterloo1815.be, waterloo1815.be, et c'est pratiquement ouvert tous les jours. Un marché geek, ça vous dit? Eh bien, ça se passe à la maison villageoise de Velleray-les-Brailleux, qui est située rue Albert-Bastin à Velleray-les-Brailleux. Alors, ce sera l'occasion de retrouver une diversité d'exposants, des pros, des particuliers, des associations. Ils proposeront des cartes à collectionner, du rétro gaming, des jeux vidéo, de la pop culture. J'en passe et des meilleurs. Vous trouverez certainement votre bonheur. N'hésitez pas à venir les rencontrer. C'est au profit de différents refuges animaliers de la région. La maison villageoise de Velleray-les-Brailleux est située rue Albert-Bastin numéro 5. Plus d'infos au 065 36 51 25, 065 36 51 25, et c'est le 25 mai, le lundi de la Pentecôte. Je vous souhaite une bonne après-midi.
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0: Et bien sûr, nous venons de débuter avec Salvatore Adamo. Petit bonheur deviendra grand. Nous serons ensemble de midi 15 jusqu'à 16h pour Méli Mélo. Merci à Philippe pour cette matinée et merci à notre invité qui était en notre studio. Et nous continuerons avec Julie Zenati, Si je m'en sors, tiré de son album 2000. Lynn Anderson avec Rose Garden. Et puis nous avons Al Kulbert avec une chaînette Mélodie. Et je vous reviens tout de suite après ceci, bien sûr.
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Eh bien, c'était Al Hulbert avec une chouette mélodie. Nous continuerons avec Jacques et Swing, J'avais deux amis, tiré de son album 2011. Et puis Maria, les anniversaires de ce jour, suivi de Jacques Dutronc, Le plus difficile, Dan Peters et Younes, Paloma, Claude François. À part ça, la vie est belle et je vous reviens après ceci.

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1: Bonjour à tous, en ce vendredi nous fêtons les Denises, le dicton à la Saint-Denise, le froid n'en fait plus qu'à sa guise. Les anniversaires nous arrivent avec Isabelle Coppens de Gosselies qui fête ses 62 ans, Alexandre de Rosely fête ses 73 ans, Élise de Gilly ses 23 ans et Patricia de Couillet, elle fête ses 55 ans.
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Ah ok, venez faire la fête de cet après-midi en notre compagnie, que ce soit samedi ou dimanche. Nous continuerons avec la musique, avec Kevin, Je garde le sourire, Demis Roussos, Goodbye, My Love, Goodbye, et puis je vous reviens pour terminer cette première heure.

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6: Eddy Perron, bonjour, c'est l'heure de s'informer sur Radio Bonheur. Le 22 mai, il y aura le marché de quartier à l'abbaye de Saint-Denis, rue de la Filature, à Saint-Denis, à Mons. Alors, il y a l'abbaye de Saint-Denis et aussi le quartier. Et le 22 mai, non seulement on pourra se balader autour des étangs de Saint-Denis, mais également découvrir gratuitement l'abbaye de 18h à 20h. Vous voulez davantage de renseignements? Eh bien, vous n'hésitez pas à téléphoner et à réserver votre place au 0473 40 39 55. 0473 40 39 55. Ce marché, cette visite, c'est le 22 mai de 18h à 20h et c'est gratuit. Dans le cadre des rendez-vous en terre agricole proposés par Hainaut Développement, la ferme de la Coulbrie à Soigny vous accueille pour différentes visites guidées. Vous découvrirez le poulailler mobile et son principe de fonctionnement et vous partirez à la rencontre des races bovines présentes, à savoir les Black Angus et les Blancs Bleu-Beige. De plus, vous pourrez profiter d'une dégustation de produits locaux. Alors, je vous donne la date, c'est le 16 mai à la ferme de la Coulbrie, chemin Théodosien numéro 206 à Soigny, et je vous donne même un numéro de GSM 0478 058 761 0478 058 761. Des musées du train, on en a un petit peu partout dans nos régions. Je vous rappelle le musée du train à Trenques, très beau musée, mais je vous rappelle aussi Train World. C'est à Schaerbeek. C'est l'occasion de découvrir les chemins de fer d'hier, d'aujourd'hui et de demain. Bien plus qu'un énième musée des chemins de fer, Train World est un opéra mettant en scène le train. Rendez-vous là-bas pour vivre une journée inoubliable au sein de l'univers Train World. Les guides sont sympas, je vous les recommande. Je vous rappelle que Train World est situé place Princesse Elisabeth à Schaerbeek. Plus d'infos, eh bien, vous n'hésitez pas à téléphoner au 02 224 74 98. 02 224 74 98. Amusez-vous à l'écoute de votre radio préférée. Bon après-midi. Binche, c'est une ville historique, un centre-ville exceptionnel avec ses remparts. Eh bien, vous pourrez découvrir tout ça au départ de l'hôtel de ville avec l'office du tourisme de Binche qui organise une balade dans le centre historique de Binche. C'est le 7 juin. Il faut évidemment réserver sa place. Vous n'hésitez pas à appeler au 064 311 580 064 311 580. C'est donc le 7 juin à Binche. We'll be right back.

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1: Et oui, Méli-Mélo, merci Di Piron pour l'agenda. Nous entamons cette deuxième heure avec Alvaro Soler avec Cintura. Nous continuerons dans la musique jusqu'à 14h. Chansons variées et à partir de 14h, c'est la chanson populaire italienne. Nous allons écouter Marc Davoine, Ne me laisse pas m'en aller, suivi d'Alain Bachung, Osée Joséphine et Atome tes yeux. Je vous reviens tout de suite après ceci. Bonne écoute et à tout à l'heure.
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0: À cet instant, c'est Motors avec Airport. Et nous continuerons bien sûr notre programmation avec Bruno Jaran, La Lettre, suivi de Gloria Estevan, avec Miami Sound Machine, Conga, Julien Clerc, Jingle Queen, Kenji Girac, Les Yeux de la Mama. Et je vous reviens tout de suite après ceci, bien sûr.
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1: 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Les anniversaires nous arrivent avec Isabelle Coppens de Gosselies qui fête ses 62 ans, Alexandre de Rosely fête ses 73 ans, Élise de Gilly ses 23 ans et Patricia de Couillet, elle fête ses 55 ans.
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0: Herbert et Léonard, laissez-nous rêver. Nous continuerons avec ceci.
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0: Eh oui, la couleur du ciel, les petits oiseaux chantent. En fin de journée, les averses se feront moins nombreuses et les éclaircies s'élargiront. Les maxima, 8 degrés en Haute-Ardenne, 12 à 13 degrés en Flandre et sur le centre du pays. Ce soir et la nuit prochaine, les dernières averses estomperont et le ciel deviendra peu nuageux. La nuit sera à nouveau très fraîche avec des minima proches ou légèrement inférieurs à 0 degré en Ardenne, de 2 à 4 degrés dans le centre du pays et de 5 degrés dans la région côtière. Eh bien, ça promet. Nous continuerons avec Christian Adam avec Baby Love You et je vous retrouve après le top de

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6: Eddy Piron, bonjour, c'est l'heure de s'informer sur Radio Bonheur. Allez, on va faire un petit tour du côté Tournai, avec la Maison de la Culture de Tournai qui propose tout au long de l'année des ateliers artistiques. De nombreuses disciplines sont explorées, la musique, la danse, le théâtre, la photo, les arts plastiques, ça forme un joli patchwork qu'on pourra découvrir à partir du 29 mai et ce jusqu'au 13 juin, ce sera tout à fait gratuit. La Maison de la Culture de Tournai est située au boulevard des Frères Rimbaud à Tournai. Vous voulez plus d'infos, vous allez sur le site maisonculturetournai.com, maisonculturetournai.com. Ça balance pas mal, c'est un spectacle à découvrir au Delta à Namur, situé rue Golenvaux. C'est un hommage à France Gall et Michel Berger. Ça balance pas mal, c'est un hommage à ces deux grands artistes. Au total, 10 artistes en scène et notamment deux chanteurs principaux, Céline et Michael, qui chantent comme France Gall et Michel Berger. C'est tout à fait bluffant. C'est donc au Delta le 29 mai à l'avenue Golenvaux à Namur. Vous voulez découvrir le monde de l'orchidée? Eh bien, les amis de l'orchidée de Montigny-le-Tilleul vous fixent une fois par mois rendez-vous au foyer culturel. On y fait plein de choses. Les explications de Inge van Dorp, présidente du club.
7: Nous avons chaque fois un thème. Donc, on parle sur une espèce bien différente. Et comme ça, on apprend vraiment en toute simplicité comment on appréhende la culture de certaines choses. Et on a aussi alors la présentation des plantes de nos membres. Et nos membres sont vraiment des grands fans et des grands fous d'orchidées. Donc voilà, ils amènent, ils expliquent comment ils font la culture et comme ça on peut tous apprendre quelque chose.
6: Est-ce que ça peut se faire toute l'année? J'imagine qu'il y a une période où l'orchidée on ne peut pas la trouver.
7: Non, nous on travaille vraiment de janvier jusqu'en décembre et on a toujours des floraisons.
6: Vous voulez plus d'infos? Vous allez sur la page Facebook Les Amis de l'Orchidée Montigny ou alors vous appelez au 0479 23 66 86 0479 23 66 86. Le darts, c'est le jeu de fléchettes. Il y aura un tournoi le mardi 9 juin à 18h30 au Odds à Gosselies. C'est pour les amateurs, c'est pour les professionnels. On s'amuse, il y a une chouette ambiance, il y a même des prix à gagner. Alors, vous voulez participer à cet événement? Eh bien, pas de problème. Rendez-vous le 9 juin à 18h30 au Odds de Gosselies, avenue des États-Unis à Gosselies.
8: Eddy Piron, je vous souhaite une bonne journée sur Radio Bonheur.

Eh bien, vous l'aurez compris, c'est la chanson populaire italienne jusqu'à 16h. Merci pour l'agenda culturel, Eddy Piron. Et nous continuerons donc avec Enrique Poveri, Piccolo Amore Mio. Mais nous venons d'écouter Franck Michael avec Amore Mio. Nous avons Salvo Minella, My Lady Romantica, Il Passador, Amata Mia, Amore Mio, Festival Bar 1977. Et Albano Carisi, Il Suo Volto, Il Suo Sorriso. Bonne écoute et à tout à l'heure.

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Nino D'Angelo, La Valle dell'Eden, tiré de son album 1983. Et bien sûr, nous continuons avec la chanson populaire italienne avec Sando California, Tornerò 1974, Alessandra Amorosa, Vivera a Colore 2016. Et puis je vous reviens pour vos disques à la demande, bien sûr, qui seront diffusés.

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1: Bonjour à tous, en ce vendredi nous fêtons les Denises, le dicton à la Saint-Denise, le froid n'en fait plus qu'à sa guise. Les anniversaires nous arrivent avec Isabelle Coppens de Gosselies qui fête ses 62 ans, Alexandre de Rosely fête ses 73 ans, Élise de Gilly ses 23 ans et Patricia de Couillet, elle fête ses 55 ans.
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Et bien sûr, à cet instant, c'était Alessandra Amoroso, Vivere a colore. Nous allons débuter avec nos disques à la demande. La première chanson nous vient de Philippe Dujumet qui souhaite écouter un petit Effray Villard. Voilà Philippe, pour son épouse et toutes les personnes qui sont à l'écoute, et moi-même et ma famille. Donc c'est Effray Villard avec Mourir ou Vivre. Alain Delorme nous a été demandé par Anne-Marie Dujumet qui l'offre à son mari, elle-même et toute l'équipe de la radio. Iggy Dassault nous a été demandé, Amici miei, Partina de Piéton, pour moi-même et sa famille et tous les amis à l'écoute. Une petite tarentelle nous a été demandée par Papy de Monceau de Fran qui souhaiterait offrir cette tarentelle à toutes les personnes à l'écoute. Merci Papy, bon après-midi et bonne écoute. Et puis je vous reviens pour la continuité de Méli Mélo.

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1: Eh oui, Méli Mélo, bien, nous venons d'écouter Tadji, Amore Caporera. Nous continuerons avec Domenico Modugno Volard, nous a été demandé par Pietro de Fontaine-l'Évêque, pour son épouse, pour moi-même et tous les auditeurs de la radio. Et il volo au sole mio. Eh bien, je vous retrouve après le top de 15h.
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4: Eddy Piron, bonjour, bienvenue sur Radio Bonheur. Ce week-end de l'Ascension, les 16, 17 et 18 mai, eh bien, c'est la marche Saint-Roch de Châtelet qui célèbre cette année ses 400 ans d'existence. De beaux moments d'ailleurs à découvrir au cours de cette marche folklorique, notamment le bataillon au carré qui est prévu le dimanche à partir de 15h. Paul Simon, vice-président, nous en dit quelques mots.
5: Le bataillon carré se déroule dans la cité, au milieu de la cité Chaffepeyère. Il y a une grande pelouse là, et avec le vert des plantations et de l'herbe, la couleur des uniformes donne un ton particulier à la cérémonie.
4: Sans oublier bien sûr la prise des drapeaux de la marche qui aura lieu à 8h du matin, le dimanche 17 mai, sur la place Saint-Roch. Nous sommes avec Delphine Delcoux, qui est la directrice de l'Académie de musique Albert Gossiot de Marcinelle. Alors, dans le cadre des 70 ans de la catastrophe du Bois du Cazier, l'Académie de Marcinelle devait être présente, Delphine.
6: Il va de soi que ça aurait été bien dommage que nous ne puissions y être, effectivement, puisque nous sommes intimement liés et par la commune et par l'histoire de notre école et du site.
4: Qu'est-ce que vous allez proposer et quand ?
6: Alors, nous sommes présents le vendredi 22 mai et le samedi 23 mai pour un parcours culturel et artistique à travers le site sur 12 points différents. Il y aura des ensembles instrumentaux, vocaux, des instruments solos, de la déclamation également, l'atelier d'écriture qui va proposer le travail de nos élèves sur base de ce qu'ils auront découvert et appris de visites ou de découvertes de documents ici relatifs au Bois du Cazier.
4: Alors, c'est à la fois une académie de musique, mais aussi des arts parlés ou pas ?
6: Absolument, nous avons les deux domaines, donc la musique et le théâtre. Ça compte à peu près une trentaine d'enseignants pour un peu plus de 700 élèves.
4: Oui. Alors 700 élèves, c'est quand même pas mal pour cette académie.
6: C'est plutôt pas mal, en effet.
4: Et académie, depuis 1899, elle serait même une des plus anciennes.
6: Alors, d'après mes recherches, puisque nous avions fêté les 115 ans de notre académie ici au Cazier, l'école de musique de Marcinelle en son temps est née en 1899 d'une volonté d'étoffer la fanfare du coin, formée notamment de mineurs qui, pour se détendre et se divertir, participent aux activités artistiques.
4: Est-ce qu'il y a encore des archives de tout ça ou pas ?
6: Quelques extraits ont réussi à nous parvenir. Maintenant, je crois qu'avec quelques fouilles au niveau du service archives de la ville, il y a moyen de retrouver des choses, oui.
4: Albert Gossiot, c'était qui ?
6: Albert Gossiot était un pianiste, organiste, professeur, pédagogue qui n'a pas donné cours à Marcinelle mais qui résidait à Marcinelle. Et pour lui rendre hommage et faire un petit clin d'œil à notre commune, il y a maintenant quelques années, en 2017, nous avons décidé de donner son nom, avec accord évidemment et le soutien de la ville de Charleroi, à notre établissement.
4: S'il y a un lieu particulièrement dynamique en Brabant-Wallon et à Wavre en particulier, c'est la sucrerie située chemin de la sucrerie numéro 2. Alors ne manquez pas Talentum Wavre 2026, c'est l'événement phare dédié à la carrière et à la formation dans le Brabant-Wallon. Rendez-vous le jeudi 28 mai de 13h à 17h à la sucrerie pour rencontrer les entreprises et les organismes de formation qui recrutent près de chez vous. L'inscription est tout à fait gratuite. Je vous rappelle le jour, c'est le 28 mai de 13h à 17h à la sucrerie, chemin de la sucrerie à Wavre, et évidemment, c'est gratuit. Le cinéma à l'honneur à l'occasion des 70 ans de la catastrophe du Bois du Cazier en août 1956. Il y aura une grande exposition à partir du 20 juin, une exposition intitulée « La mine fait son cinéma », mais déjà des films seront présentés tantôt à Quai d'Ise ou tantôt au Palais des Beaux-Arts. C'est le cas notamment le 16 juin avec Charbon, un documentaire de Manu Rich au Palais des Beaux-Arts à partir de 20h, inspiré de Petrolio, le roman inachevé de Pier Paolo Pasolini. Charbon est un voyage dans le temps montrant comprend comment, au cours du siècle dernier, l'Europe s'est construite sur les énergies fossiles. Ce périple nous entraîne à Zwarberk, dans le Limbourg belge, jusqu'en Ukraine et en Irak, pour prendre fin sur la plage d'Ostie, où l'écrivain fut assassiné. Alors, c'est une belle initiative, c'est important de proposer ce genre de documentaire, comme nous l'explique Amélie Genka, directrice de KEDIS.
7: C'est une collaboration à laquelle on a répondu vraiment avec grand plaisir. On travaille d'ailleurs assez régulièrement avec le PBA sur des programmations conjointes. Et le format documentaire est important aussi à montrer.
4: Ce sera donc le 16 juin à 20h au Palais des Beaux-Arts de Charleroi. Plus d'infos sur le site leboisducasier.be. Merci de nous avoir écoutés. À tout à l'heure.

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Et bien sûr, à cet instant, c'était Joe Dassin, Champs-Élysées, version italienne. Et nous continuerons bien sûr vos disques à la demande. Une demande qui nous vient pour Claude. Un petit Adriano Celentano, Azzurro, voilà Claude. J'espère que ça te fera plaisir. Et puis c'est Jean-Marie de Courcelles qui souhaiterait écouter une chanson italienne à mon goût. Eh bien voilà. Jean-Marie, c'est Guido Rinzi, amica mia. Jackie James, innamorata, et Johnny Hallyday, et Lovely Lady. Puis je vous reviens pour la continuité de vos disques à la demande.

Hello, Vélélé, dit Johnny Hallyday. Eh bien, nous continuons vos disques à la demande avec la prochaine demande. Nous vient d'Angela de Souvray qui souhaiterait écouter Alban et Romina Power avec Libertà 1987. Jean-Michel Stonberg, le premier pas, nous a été demandé par la voisine de Papy Monceux, de Fran Negostli. Elle l'offre à Cathy et Daniel. Et bien sûr, Christiane souhaite écouter Jimmy Fontana, Il Mondo. Et Horacio, il a demandé, ben, Viti na Croza. Voilà. Nous continuerons notre petit bonhomme de chemin avec les chansons Les Piccole Ore, Voglio Marti Così. Et Lara Pausini, Non c'è. Bonne écoute et à tout à l'heure.

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1: Bonjour à tous, en ce vendredi nous fêtons les Denise, le dicton à la Saint-Denise, le froid n'en fait plus qu'à sa guise. Les anniversaires nous arrivent avec Isabelle Coppens de Gosselies qui fête ses 62 ans, Alexandre de Rosely fête ses 73 ans, Élise de Gilly ses 23 ans et Patricia de Couillet, elle fête ses 55 ans.
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1: Et oui, Méli Mélo, à cet instant, c'était Marc Arion avec Georgina. Et nous continuerons pour terminer Méli Mélo de ce vendredi 15 mai avec Pierre Milan, avec un petit medley Ciao Italia. Et puis voilà, quant à nous, on se retrouve bientôt. 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Et 16h, 21h, c'est le karaoké ici à Radio Bonheur.

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6: Eddy Piron, j'espère que vous allez bien. Bienvenue sur Radio Bonheur, c'est l'heure de s'informer. Vous voulez apprendre le japonais, le russe, l'allemand, le néerlandais, l'anglais? Eh bien, sachez que le 30 mai se déroule aux Arts et Métiers à la Louvière, situé rue Paul Pasteur, le Salon des Langues. C'est de 9h à 13h. L'entrée est tout à fait gratuite. Ce sera l'occasion pour vous de rencontrer différents professeurs et de voir un petit peu comment on fait pour apprendre les langues étrangères. Rendez-vous donc au Salon des Langues organisé par les Arts et Métiers de la Louvière le 30 mai. Le festival du film au féminin, c'est le 21 et 22 mai au cinéma Le Parc. Le 21 mai, il sera notamment question de la Palestine. Les explications de Sébastien, porte-parole du cinéma Le Parc.
7: Palestine 36, ça revient donc sur l'année 1936 qui a été un moment historique pour la Palestine dans la création de cet État, dans son indépendance même, et qui aujourd'hui en fait résonne évidemment avec l'actualité, sachant que la Palestine et le conflit israélo-palestinien, bon, qui est en route depuis plusieurs décennies aujourd'hui, mais qui a pris un tournant assez important il y a quelques mois, quelques années, démontre en fait que c'est un peuple qui a tout simplement le droit à l'existence. Alors pour ce film, c'est un débat qui va être organisé, il n'y aura pas l'équipe qui sera présente, mais un débat qui sera réalisé, mené notamment par le CRIC, hein, le Centre Régional d'Intégration de Charleroi qu'on connaît bien dans la région, mais également la plateforme Charleroi-Palestine en présence du public. On invitera évidemment le public à intervenir à ce sujet.
6: C'est donc à partir du 21 mai au cinéma Le Parc à Charleroi. S'il y a bien une institution qui est particulièrement dynamique en Brabant-Wallon, c'est l'abbaye de Villers-la-Ville qui propose sa 23e promenade gourmande. Une promenade gourmande à travers les campagnes, les bois, les sentiers, des lieux typiques du village de Villers-la-Ville. Le parcours est particulièrement reposant, il fait 10 km et il y a évidemment des haltes pour manger puisqu'il s'agit d'une balade gourmande. Évidemment, il faut réserver, vous n'hésitez pas à téléphoner au 0495 53 77 08, 0495 53 77 08, et ça se passe le 24 mai. Visite Jean Blou vous invite à sa toute nouvelle balade gourmande 2026. C'est le 17 mai. Vous partez pour une superbe balade de 8 km au cœur des campagnes jeanbloutoises et du Brabant wallon. Un parcours nature accessible, rythmé par 5 haltes gourmandes. Il y aura de bonnes choses à manger. Vous voulez davantage de renseignements? Eh bien, vous allez sur le site visitejeanblou.be. C'est le 17 mai. Rendez-vous rue de Corsal à Chastres. Pas besoin de réservation, mais si vous voulez plus d'infos pour la situation de l'endroit, vous appelez au 081 62 69 60. 081 62 69 60. Je vous souhaite de bons moments sur Radio Bonheur.
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0: Ça donne envie de chanter ce titre, hein. C'était Nuit de folie dans les années 80, 1988 pour être précis. C'était début de soirée, 16h07. Bonjour tout le monde, Philippe Collin, j'espère que vous allez bien. C'est parti jusqu'à 18h pour une nouvelle édition du Drive avec, comme d'hab, dans cette heure-ci, hein, les informations sur la route, la météo, les éphémérides, les programmes télé et puis toutes les infos sur votre radio. Là tout de suite, on va retrouver les enfoirés avec Le Monde demain, et puis après il y aura Amanda Malela pour Yumi. Passez une très très belle après-midi à l'écoute de votre radio. Je vous propose quand même de se tourner une petite page de pub juste avant d'écouter la musique.
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16h14 sur Radio Bonheur, c'était les Enfoirés, les mondes de demain. Les prévisions d'ailleurs météo pour ce soir. Nous prévoyons encore des averses locales, surtout sur le centre et l'est du pays. Le temps deviendra ensuite généralement sec avec des éclaircies graduellement plus larges à partir du nord-ouest. En seconde partie de nuit, l'atmosphère sera parfois brumeuse, avec par endroits des formations de bancs de brouillard. La nuit sera assez froide avec des minima allant de moins 1 à plus de degrés en Ardennes et de 0 à 4 degrés. Le vent, d'abord encore modéré de nord-ouest, deviendra ensuite faible et reviendra au niveau du secteur ouest à sud-ouest. Quant à nous, et bien on retourne à la musique tout de suite. Et c'est Amanda Malela qui nous arrive et le titre qu'elle va nous interpréter, c'est Yumi. Bon retour si vous êtes sur la route. Soyez prudents, monsieur, dame.

C'était notre ami Calogero, titre sorti en 2002. Je viens de jeter un petit coup d'œil du côté de vos conditions de circulation. Eh bien, une fois n'est pas coutume, ça roule. Profitez de la musique, surtout avec Alphaville et Forever Young.

0: Laissez-vous bercer par la musique de Radio Bonheur 87.7 avec Robert Palmer. À l'instant, nous étions en 1981, c'était Looking for Clues. On va se tourner vers les anniversaires du jour avec Maria. Et puis juste après, on se retrouvera avec Chacun fait ce qui lui plaît. Vous l'avez compris, hein, ça sera Chagrin d'amour.
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2: Bonjour à tous, en ce vendredi nous fêtons les Denises, le dicton à la Saint-Denise, le froid n'en fait plus qu'à sa guise. Les anniversaires nous arrivent avec Isabelle Coppens de Gosselies qui fête ses 62 ans, Alexandre de Rosely fête ses 73 ans, Élise de Gilly ses 23 ans et Patricia de Couillet, elle fête ses 55 ans.
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Sunday Monday, un titre sorti en 1992. Allez, souvenirs sur la FM tout de suite avec quelqu'un qui nous a quitté dans le courant de cette année, la regrettée Brigitte Bardot, et ce titre qui a fait couler beaucoup d'encre à l'époque, Je t'aime, moi non plus.

0: 16h47, vous êtes sur la route, vous êtes prudent, vous êtes à la maison, et bien vous profitez d'un petit peu de temps pour vous, histoire et bien de vous remettre en forme. Messieurs, dames, on va se tourner une page de pub, et on se retrouve en musique juste derrière, avec le grand Michel Sardou et le rire du sergent.
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Attention à ce style musical, messieurs, dames, surtout si vous êtes en voiture. C'est le genre de truc où la voiture accélère toute seule. On se laisse aller avec la musique et attention, l'imitation. C'est important. Allez, sur la N5, je nappe vers Charleroi. Entre Pont de la Chaussée de Ransard et Lodelinsard, le trafic est perturbé sur 4 km. Vous avez un ralentissement de 6 minutes. Alors, la musique va continuer d'ici une poignée de secondes avec Umberto Tozzi et Raf, Gente di Mare.

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5: Eddy Piron, bonsoir. On file à Louvain-la-Neuve dans un théâtre qui est une institution, le théâtre Jean Villard, situé place Rabelais à Louvain-la-Neuve, qui propose du 19 au 23 mai un spectacle intitulé « À disserrer ». En fait, c'est un spectacle quasi futuriste. On est en 2050, tout est semblable à aujourd'hui, mais en pire. L'intelligence artificielle est partout, elle assure le pilotage de nos projets et des esprits. Bref, c'est une dystopie à découvrir au théâtre Jean Villard, place Rabelais, numéro 51 à Louvain-la-Neuve, et c'est à partir du 19 mai jusqu'au 23 mai. Un superbe parc, c'est le parc communal de Jurbise. Et justement, le 14 juin, il y aura le semi-marathon de Jurbise, un semi-marathon de 21 km, des joggings de 5 et 10 km. Il y aura aussi une course pour les enfants. Vous voulez plus d'infos et vous inscrire, vous n'hésitez pas à prendre contact avec le service des sports de l'administration communale de Jurbise. 065 37 74 63 065 37 74 63. Et je vous rappelle que ça se passe le 14 juin. Les frères Grimm seront à l'honneur au Livre Ouvert, situé passage de la Bourse à Charleroi, le 29 mai. Les frères Grimm, ce sont des contes grisants, c'est un spectacle de contes par Celle de Vos. Les contes des frères Grimm, ce sont souvent des contes traditionnels pour les adultes et toute la famille. Ce spectacle contient des contes moins connus et termine avec quelques notes de chansons. C'est donc le 29 mai, à partir de 20h, au Livre Ouvert, situé au passage de la Bourse à Charleroi. Un championnat d'improvisation théâtrale, eh bien il y en aura un le 23 mai au Centre culturel de Perouet situé Grand Place. C'est donc le 23 mai. Attention, les deux équipes qui s'affrontent ont des noms un peu spéciaux. Il s'agit des poussins masqués et des croutons. Alors pour cette saison du championnat d'improvisation belge amateur, 8 équipes plus talentueuses les unes que les autres et venues des quatre coins de Bruxelles et de Namur reviennent dans le but de vous divertir le temps d'un spectacle jamais vu. À coups de personnages atypiques et d'histoires folles, les équipes tenteront d'accéder à la grande finale de la saison. C'est donc le 23 mai au Centre culturel de Perouet, situé Grand Place numéro 32. Eddy Piron, je vous souhaite une bonne soirée.
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Allez, c'est parti pour notre seconde heure avec Mi Vani, Blame It on the Rain, pour démarrer donc en fanfare cette seconde heure. Allez, la météo pour demain, nous serons le samedi 16 mai sous l'effet d'une poussée anticyclonique. Le temps deviendra temporairement plus sec et partiellement plus lumineux en matinée. Par contre, l'après-midi, le ciel sera dominé par des champs nuageux ponctuellement porteurs de quelques courtes ondées, même si l'une ou l'autre belle éclaircie pourra aussi se dessiner. Attention, demain matin, 3 degrés et 13 dans le courant de l'après-midi. On a connu mieux.

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0: ça sera peut-être pour ce soir ou alors peut-être pour demain. Move Your Body, musique ambiance, hein, c'était Level 65. Allez, tout de suite, on va retrouver la chanson française en compagnie de Michel Berger et Mademoiselle Chang.
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1: Un magnifique duo entre Gilbert Bécaud et alors la jolie Léa Catala. C'était avec 20 ans de moins. Nous étions dans les souvenirs de votre radio en 1989. Allez, côté télévision pour ce soir, vous aurez le plaisir de retrouver par exemple sur RTL TV à 20h45. Les traîtres seront-ils démasqués sur la une belge? Meurtre à Bayeux, ça sera 20h55. Typique vous proposera au bout de l'enquête la fin du crime parfait à 20h05 sur RTL Club NCIS. Un feuilleton policier à partir de 20h05. TF1 vous proposera The Voice à 20h10, à 21h10. À 21h10 également, la Captain Marlowe à France 2 sur France 3, 70 ans d'Eurovision. Toujours à la même heure, hein, 21h10 sur Arte, Le Cheval de Jacob. Un film dramatique, ça sera 20h55 sur la 3 belge, Robin de bois en vert et contre tous, ça sera 20h30 sur TV5 Monde. Fatoumata Diawara à l'Olympia, voilà, sur RTL Plug. Les Gremlins, ça sera 20h, et nous terminerons par Le Seigneur des Anneaux, le retour du roi, ça sera à partir de 20h15 sur AB3. C'est une belle journée, paraît-il. Eh bien, on va en profiter alors. À 17h27, on va retrouver notre rousse préférée. Je parle bien évidemment de Mylène Farmer. Très bon retour à la maison. Et puis, si vous êtes sur la route, soyez prudents.

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1: Bonjour à tous, en ce vendredi nous fêtons les Denises, le dicton à la Saint-Denise, le froid n'en fait plus qu'à sa guise. Les anniversaires nous arrivent avec Isabelle Coppens de Gosselies qui fête ses 62 ans, Alexandre de Rosely fête ses 73 ans, Élise de Gilly ses 23 ans et Patricia de Couillet, elle fête ses 55 ans.
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Nous étions en 1967 avec Bob Dylan, magnifique souvenir qu'on n'entend plus sur les autres radios. Et pourtant, ce Radio Bonheur y est toujours et on l'écoute avec plaisir.

Your Life. Ah ouais, ça c'était bon ce truc-là. En 1978, nous écoutions Patrick Hernandez sur la plus sympa des radios, Radio Bonheur. 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Côté musique, je vous ai

0: C'était 10 mois. Ben moi, je vous dis que sur la route, ça se passe plutôt pas mal. Il n'y a pas de souci à vous signaler. Et ça, c'est déjà une bonne nouvelle. Moi, je m'en vais tout doucement sur la pointe des pieds. Je vous propose de se retrouver lundi, si vous êtes d'accord, à partir de 16h. Même heure, même fréquence. La radio de votre cœur, c'est Radio Bonheur. Je vous souhaite un excellent week-end. N'oubliez pas la brasserie Radio Bonheur qui est ouverte ce week-end avec plein de bonnes choses à déguster. Faites plein de bêtises, sortez-vous, les faites bien. Il y a lundi pour de nouvelles aventures. Ciao!
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5: Édith Piron, bonsoir. La fête de la musique, ça se passe à Manage en 2026. L'administration communale, l'Union des commerçants et le foyer culturel de Manage s'associent pour organiser des fêtes de la musique riches en rythme. Alors sachez que le vendredi 19 juin, il y aura une scène ouverte. Si vous voulez vous inscrire pour cette scène ouverte, eh bien vous n'hésitez pas à appeler au 064 54 03 46 064 54 03 46 et on nous annonce par exemple aussi des stars comme Suarez ou Dédiqué. Les escargots de Warnant, on adore. Et justement, l'escargotière de Warnant organise sa journée portes ouvertes. Ce sera le 7 juin. Eric, un des coordinateurs, nous explique un petit peu ce qu'il va se passer.
6: Et donc là, il y aura un marché de terroir avec une cinquantaine d'exposants dans la rue. Il y a aussi plusieurs confréries qui seront présentes. Un podium avec des animations toute la journée. À l'escargotière, on fait visite évidemment toute la journée de l'escargotière, de l'élevage d'escargots et aussi des courses d'escargots dans le courant de l'après-midi, de la restauration, donc c'est vraiment une grosse journée festive.
5: Parler de courses d'escargots, faut pas être pressé. Hein.
6: Non, mais on fait des courtes distances, hein, on va pas leur faire faire un kilomètre lancé. Hein. Nous, on travaille sur à peu près 50 cm et en général, ils mettent moins d'un quart d'heure, donc c'est pas si lent que ça.
5: Vous voulez plus d'infos, vous allez sur le site escargotière.be, escargotière.be. Vous aimez bien les journées comptées, et bien sachez qu'il y aura une belle balade comptée le 31 mai. C'est à Mont-Saint-Guibert avec deux conteuses, Christine et Chantal. Elles sont pleines de peps. Elles vont vous proposer une balade de 2 heures un petit peu partout dans les environs de Mont-Saint-Guibert. C'est au départ de l'église Sainte-Gertrude, rue de la Montagne à Mont-Saint-Guibert. Pour toute réservation, 010 65 35 23, 010 65 35 23, et c'est le 31 mai à partir de 15h. L'Intramuros est une association de Nivelles située rue de Namur et chaque mois, les équipes populaires et l'Intramuros vous invitent à une soirée pas comme les autres. Ça joue, ça discute, au programme des jeux de société, des rencontres et des discussions autour d'un thème différent à chaque édition. Ça se passe régulièrement, au moins une fois par mois. Je vous rappelle que l'Intramuros se trouve rue de Namur à Nivelles. Vous voulez participer à cette soirée, eh bien sachez que c'est le 27 mai. Amusez-vous à l'écoute de votre radio préférée.

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1: Bonjour à tous, en ce vendredi nous fêtons les Denise, le dicton à la Saint-Denise, le froid n'en fait plus qu'à sa guise. Les anniversaires nous arrivent avec Isabelle Coppens de Gosley qui fête ses 62 ans, Alexandre de Rosely fête ses 73 ans, Élise de Gilly ses 23 ans et Patricia de Couillet, elle fête ses 55 ans.
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5: Édith Piron, bonjour. L'info de votre région, c'est sur Radio Bonheur. Un tournoi de mini-foot absolument incontournable, c'est celui qui est organisé par la Société de Gilles, la Société Royale, les Récalcitrants. Le 23 mai à Leval, Trahuny, plein d'activités, une petite restauration et puis de la musique aussi. Si vous êtes responsable d'un club de mini-foot, vous pouvez encore vous inscrire. Vous appelez au 0497 64 74 70, 0497 64 74 70. Et si vous voulez voir des joueurs de mini-foot évoluer sur un terrain, eh bien ce sera le 23 mai sur le stade Domenico Scena, rue Salvatore Allende à Leval-Trahuny. Allez, on va faire un petit tour du côté de Estinoumont où il y a plein d'activités, notamment la possibilité de découvrir le musée de la vie rurale et des métiers anciens. L'ancien presbytère de la commune d'Estinoumont, qui date de 1786, abrite aujourd'hui le musée communal de la vie rurale et des métiers anciens. Ce musée offre aux visiteurs curieux une remarquable collection où se côtoient mobilier typique et métiers anciens à travers un panel de plus de 500 000 pièces. À l'étage, vous pouvez aussi découvrir la salle d'anneau consacrée au métier de chapellerie ainsi que l'espace Froissart dédié au célèbre chroniqueur du Moyen-Âge que fut le curé d'Estine durant 10 ans. Si vous voulez découvrir ce musée, ça se fait sur rendez-vous. Il suffit d'appeler au 064 31 13 18, 064 31 13 18. Allez, un rendez-vous gratuit si vous aimez la fantasy. Il y aura une convention fantasy et jeux de rôle le 23 mai au 38 Carrefour Culturel. C'est un endroit bien connu de Genappe. Il est situé rue de Bruxelles numéro 38. C'est un événement tout à fait gratuit à partir de 18 ans. Alors, un groupe de jeunes vous invite à plonger au cœur d'un univers médiéval fantastique lors d'une rencontre dédiée aux jeux de rôle et à l'héroïque fantasy qui se déroulera donc au 38. Vous voulez plus d'infos, eh bien vous n'hésitez pas à téléphoner au 067 77 16 27, 067 77 16 27, c'est le 23 mai à partir de 9h et c'est gratuit. Le Centre d'Action Laïque accueille le 31 mai prochain la Fête Laïque de la Jeunesse. Alors, c'est l'occasion pour les jeunes de débattre d'un certain nombre de sujets, de s'amuser aussi. Les sujets abordés, liberté, égalité, solidarité, respect. Il y aura des ateliers ludiques, des débats, de la création, etc. Plein de choses à découvrir. Ce sera donc le 31 mai à la rue de France à Charleroi. Vous voulez plus d'infos, vous allez sur le site Centre d'Action Laïque de Charleroi. Radio Bonheur, je vous souhaite une bonne soirée.

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1: Bonjour à tous, en ce vendredi nous fêtons les Denises, le dicton à la Saint-Denise, le froid n'en fait plus qu'à sa guise. Les anniversaires nous arrivent avec Isabelle Coppens de Gosselies qui fête ses 62 ans, Alexandre de Rosely fête ses 73 ans, Élise de Gilly ses 23 ans et Patricia de Couillet, elle fête ses 55 ans.
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5: Eddy Piron, l'heure de s'informer sur Radio Bonheur. Le syndicat d'initiative de Bouffieux est particulièrement dynamique. Il propose le 30 mai une initiation à la pêche en partenariat avec la société de pêche locale, la Buffalonienne. Ce sera une journée bien remplie. Les explications de Hendrika, secrétaire du syndicat d'initiative.
6: Le matin, découverte de la rivière et de tous les petits insectes et les petites bébêtes qu'on peut y trouver. Et l'après-midi, autour de l'étang, une initiation à la pêche.
5: Quel étang ?
6: L'étang de Bouffioux, le long de la chaussée qui est de Bouffioux vers Acco. Hein, donc il y a un étang qui est là et ce sera là.
5: C'est en partenariat avec la Maison Wallonne de la Pêche, je crois.
6: Exactement, la Buffalonienne est en partenariat avec la Maison Wallonne de la Pêche qui vient avec des moniteurs et du matériel pour que les enfants n'aient besoin de rien prévoir.
5: Vous voulez vous inscrire pour le repas? Eh bien vous appelez au 071 38 19 27 071 38 19 27. Gregory Grusand est un photographe américain. On peut découvrir certaines de ses œuvres au musée de la photo. Il propose une trilogie. Parmi les cycles proposés, une éclipse de Phalène. C'est un regard sur un monde crépusculaire, comme nous l'explique Jean-Charles Vergne, commissaire de l'exposition.
7: Alors les phalènes, ce sont ces insectes qui se repèrent par orientation transversale. C'est-à-dire qu'en fait, les phalènes, lorsqu'elles volent, elles ont toujours un point de repère qui est un peu leur étoile polaire, c'est la Lune. Et lorsque, dans les années 1870, sont arrivées les premières ampoules électriques, là a commencé une véritable hécatombe, puisque les phalènes se sont retrouvées à se diriger spontanément vers les lieux constamment éclairés et à venir, alors non seulement à arrêter de se nourrir, à arrêter de se reproduire et à venir se brûler littéralement sur les ampoules. Et donc en fait, il faut percevoir cette chose-là comme une allégorie d'une forme de déréliction qui s'est emparée du monde.
5: Pour photographier, Gregory Grusand se dote d'un véritable plateau de cinéma.
7: 50 et 100 personnes sont des équipes de cinéma hein, pour pouvoir mettre en place tous les décors, choisir les objets, caster les personnes qui vont poser, mettre du brouillard dans la scène, faire pousser le gazon pendant des mois pour qu'on ait l'impression d'arriver dans un lieu en friche.
5: Un monde étrange, une Amérique qu'on ne connaît pas à découvrir jusqu'au 17 mai au musée de la photographie de Charleroi. Plus d'infos sur le site museephoto.be. Catch of Legends débarque à Charleroi le 27 juin au Grand Palais pour le plus grand show de catch de Belgique. Eh oui, plus de 20 catcheurs et de catcheuses seront présents avec la participation, accrochez-vous, de Luc Menzies, alias Ridge Holland, Axel Teicher ou encore Amal. Tous passez par ce grand événement. Alors si vous aimez le catch, préparez-vous à vivre un spectacle énorme. C'est donc le samedi 27 juin au Grand Palais à Charleroi. Vous voulez réserver? C'est préférable parce qu'on attend beaucoup de monde. 0494 13 18 65 0494 13 18 65. Allez, on va au spot SPO2T. C'est un lieu culturel situé à l'avenue des Combattants à Otigny. Et justement, le 31 mai, à partir de 15h, il y aura un spectacle pour les enfants. Il s'intitule Babis. Ce sera l'occasion pour les enfants de plonger dans l'univers des profondeurs marines avec une danseuse. Et des objets, tout ce qu'il y a de plus simple. Mais grâce à cela, elle fait découvrir les abysses. Vous voulez réserver, c'est pour les enfants de 2 à 5 ans. Hein. Vous allez sur le site spot.be. Je vous rappelle que Spot s'écrit avec 2T, spo2t.be. Il est situé avenue des Combattants à Otigny. Pour toute réservation, c'est préférable. 010 43 57 10, 010 43 57 10 et c'est le 31 mai. Merci de nous avoir écoutés. À tout à l'heure.
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1: 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Les anniversaires nous arrivent avec Isabelle Coppens de Gosley qui fête ses 62 ans, Alexandre de Rosely fête ses 73 ans, Élise de Gilly ses 23 ans et Patricia de Couillet, elle fête ses 55 ans.
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